écoutez l'histoire d'un sacré félin, d'un curieux gros chat qui avait toujours faim. On l'appelait Pépette, c'était son petit nom. Il était né sur la planète des matougloutons. Il mangeait du nougat.

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2: Tout le monde est là? Ok, super. Voilà, approchez-vous là, venez tous. Everybody,

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3: Salut nos petits pitchounes. Aujourd'hui, on vous emmène en plein milieu de l'Atlantique sur un rocher désert, une sorte de caillou au milieu de rien au large de l'Écosse, Rocall.
4: Hey, salut les pitchounes.
3: Mais ce caillou est habité? Que faites-vous sur ce grand caillou, monsieur?
4: Je suis Chris. Je suis un aventurier anglais. J'ai 53 ans et je me suis installé ici sur le caillou pour 2 mois.
3: 2 mois? Tout seul ici? Mais quelle horreur! Il n'y a rien à faire sur ce rocher.
4: Et je vais battre le record d'occupation.
3: Mais quelle drôle d'idée, pourquoi?
4: C'est un exploit qui va me permettre de récolter des sous pour les associations qui aident les gens.
3: Oh, mais vous faites ça pour la bonne cause, alors?
4: Absolutely.
3: Alors, c'est une idée fantastique. J'espère que vous allez récolter plein de sous. Mais bon courage quand même, parce que 2 mois tout seul sur ce caillou, ça va pas être très marrant.
4: Je m'en fiche complètement. Je suis un aventurier.
3: Encore une info bizarre, les pitchounes. À demain pour la suite des actus étranges de la semaine.
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5: Bonjour Valentin, bonjour Francis.
6: Salut.
5: Alors, est-ce que vous êtes prêts? Dites-moi, est-ce que vous êtes déjà en train de préparer vos vacances d'été?
6: Non, pas du tout.
5: Pas du tout? Bah non, pas une petite idée, un truc, un petit voyage, un petit week-end?
6: Si, j'ai quelque chose de prévu, mais c'est déjà prévu, donc je suis pas en train de t'organiser.
5: Ah bon, d'accord. Comment ça va, Francis?
7: Bon, ça va. On nous demande pas où va, ça trouve, non?
5: Alors...
6: Comment ça, j'ai qui?
5: C'est le nom de mon papa. C'est le nom de mon papa.
6: En tout cas, je pars en vacances dans le Puy-de-Dôme, voir les volcans.
5: D'accord, voilà. Le volcan s'éteint.
6: Oui.
5: Un être s'éveille.
6: Exactement.
5: Attention. Francis.
6: Je suis jamais allé, donc.
5: C'est très joli. Francis.
7: Wow.
5: Francis.
7: Wow.
5: Je ne te pose pas la question pour la simple et bonne raison, c'est que tu fais combien de voyages par an?
7: Ça va, Valentin.
5: Combien de voyages fais-tu par an, s'il te plaît?
7: Trop.
5: Oui, beaucoup trop. C'est pour cette raison que je peux même pas te demander le nombre de voyages. La preuve, tu pourrais pas me dire quels ont été les pays que tu as fait.
7: Pour te dire, les pays que j'ai pas fait.
5: On va peut-être pas faire ça maintenant? On en reparle tout à l'heure?
7: Eh ben, par exemple, je peux te dire un pays où je suis jamais allé.
5: Lequel?
7: Je ne suis jamais allé en Afghanistan.
5: D'accord.
7: Je ne suis jamais allé en Lettonie.
5: D'accord.
7: Je ne suis jamais allé en Tunisie.
5: D'accord. En Tunisie?
7: Jamais.
5: Bon, Lettonie, Afghanistan, pourquoi pas, mais quand même, la Tunisie, c'est l'une des grandes...
7: Allé en Tanzanie.
5: Oui.
7: Je suis jamais allé...
5: Ça, tu me l'avais déjà dit.
7: Sur
5: la Lune, non. Oui, ça, c'est sûr.
7: Si,
5: oui.
7: On est allé, en plus.
5: C'est vrai. On a fait un petit arrêt, quoi.
7: Groenland aussi, je suis jamais allé.
5: D'accord, bah écoute, hein, t'en as encore 2-3 à visiter,
7: bon,
5: ça tombe plutôt bien.
7: Une quarantaine encore.
5: Bon, le blind test des animaux, c'est à 7h15. On fera un point sur l'agenda, tout ce qui se passe près de chez vous à 7h30, à 8h30. L'actu ludique, ce sera à 7h45. À quelques notes de musique, ce sera à 8h15. Et puis j'aurai le plaisir de vous raconter la taupe, dans Raconte-moi les animaux à 8h45. Mais le club des pitchounes de la radio, c'est d'abord et avant tout
6: de la musique.
5: Et c'est parti tout de suite.

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1: C'est pour pas le vieux crado.
2: Méchant,
1: honnête.
3: Ces deux mots régleront tous tes problèmes.
1: Oui, Trampouba par exemple. 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
1: Ça va aller?
4: C'est chargé en émotion.
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2: 7h15, bienvenue les copains, c'est vous de nous rejoindre. Bon réveil, vous écoutez le club des Pitchouns à la radio, en DAB+, sur Radio Pitchoun. Nous sommes ensemble jusqu'à 9h et nous allons commencer à jouer en musique. Alors, c'est pas vraiment de la musique, cette fois-ci, qu'est-ce que c'est que ça encore? Qu'est-ce que tu me fais, Francis? Quand il y a de la musique
3: alors,
2: qui arrive comme
3: Francis,
2: ça.
3: Alors, c'est pas Francis, c'est moi. Ça, c'est la première chanson sur laquelle vous allez chanter demain.
2: Pourquoi on
3: si
2: va chanter?
3: Si jamais vous vous trompez.
2: Ah bon? Quand il y a de la musique qui arrive comme ça n'importe quand, en original, c'est Francis qui arrive.
3: Funk électronique, sympathique.
2: Sinon,
3: j'ai également ça. Beaucoup plus années 80. Musique synthétique également. J'ai changé du Celtic.
2: Un peu mou quand même, hein.
3: Non, t'inquiète. Regarde, j'avance un peu.

0: bref. Je remets la guitare de la bonne humeur. Et le gagnant choisira la chanson chantée par le perdant.
1: Alors vous l'aurez compris.
0: Vous êtes ready?
1: Alors ça c'est bien, mais on va peut-être quand même rappeler ce qu'est le blind test.
0: Bruit
1: des animaux.
0: Animaux. Vous écoutez, vous trouvez c'est quel animal? On l'a déjà écouté mille fois.
1: Vous trouvez, c'est gagné. Allez, à partir. Alors c'est parti, c'est quand tu veux, t'appuies sur le bouton. Hop là.
2: Oui.
1: C'est une grenouille.
0: Non.
2: C'est un crapaud.
0: Non. C'est une grenouille. Un point pour Guillaume.
1: T'as vu Francis comment tu es?
0: J'aime bien.
1: T'as vu Francis? T'as vu Francis? Il a voulu tricher.
2: Oh non, si c'est pas une grenouille, c'est un crapaud qui fait quoi quoi.
1: Quoi quoi quoi.
0: Allez, qui dit quoi? Animal.
1: Ah, c'est crapaud. Parti. Ah, c'est grenouille. Un chat.
2: Oh, c'est un peu. C'est un chat.
1: Oui, mais j'étais plus rapide comme la dernière fois. Tu te souviens, la semaine dernière, j'étais plus rapide et j'avais trappé pourtant. Et voilà.
0: Un point pour Francis.
1: Non,
0: un
1: non,
0: point
1: non.
0: Pour Guillaume.
1: Ouais, d'accord. Okay, non,
0: mais
1: j'ai
0: parce
1: compris.
0: Que pour le qui dit quoi, il avait pas tapé.
1: Non, j'ai
0: mardi,
1: compris, y a pas
0: et t'as râlé.
1: J'ai râlé, mais c'est pas pour ça que j'ai eu gain de cause. C'est pas un problème.
0: Si, t'as eu gain
1: c'est
0: de cause.
1: C'est pas un problème. C'est
0: oh,
1: pas un problème.
0: Tu mens comme un arracheur dedans.
1: Faudra écouter. Non, non, faudra écouter le replay. On enchaîne.
0: Tricheur.
1: C'est un corbeau.
0: Non. Non, ce n'est pas un corbeau.
2: C'est une corneille.
1: Oh, c'est pareil,
0: bonne
1: c'est la même
0: réponse.
1: Famille. C'est la même famille, c'est pas beau parce
0: c'est
1: que c'est
0: la
1: exactement
0: famille, c'est
1: la
0: pas
1: même,
0: le même
1: famille.
0: Animal. Oui, mais c'est comme dire les cervidés, c'est la même famille, mais c'est pas le même animal entre un cerf et un élan.
1: Enchaîne.
0: Est-ce que l'expert des animaux en face de moi peut me dire si c'est vraiment le même cri?
1: Alors, c'est le même cri, et je crois même que l'autre nom du corbeau, c'est la corneille, il faudrait vérifier. Donc, comme j'ai un doute.
0: Je vérifie.
1: Comme j'ai un doute, je me tais, mais.
0: Alors.
1: J'ai un doute.
0: Différence.
1: Entre la corneille,
0: entre
1: ou alors
0: corneille.
1: C'est la taille, mais en tout cas pas le cri. C'est peut-être la taille.
0: Le corbeau est de plus grande taille que,
1: ouais, la taille
0: que la corneille et son bec est plus robuste.
1: Voilà.
0: Un bon critère pour désigner et distinguer les deux espèces est donc la queue en vol.
1: Ouais.
0: Elle est assez longue, etc. etc. Alors
1: et le cri?
0: Je vais regarder.
1: Ouais. Et le cri, parce qu'autrement c'est impossible. C'est par déduction que Francis a dit que. Donc voilà, non. Après, moi, je suis pas comme ça. Si tu veux, tu le laisses à Francis. Il n'y a aucun problème, quoi. Aucun, quoi. Tu vois, ok.
0: Ah, là, j'ai un son qui s'appelle différence du cri de la corneille et du corbeau.
1: Alors?
0: Bah, je vais le proposer, mais ça va peut-être parler. Je ne sais pas. Je ne sais pas. On va mettre en attendant la petite musique de
1: on
0: la bonne
1: demander, on devrait demander à Maître Founias de revenir pour décider qui a gagné
0: là,
1: sur ce coup-là.
0: Parce que là, vous êtes vraiment des.
1: Attends, mais en chinois, un petit
0: des
1: peu quand même.
0: Des chipoteurs.
1: Ouais, on chipote un peu. On chipote.
0: Ça, c'est une corneille.
1: Ok.
0: Et le corbeau.
1: Et tu peux me dire ce que tu nous as fait écouter?
0: Ouais.

0: Ok. Je m'incline.
1: Il y a quand même une légère différence.
0: Ok. Je m'incline. Cela dit, j'avais dit que c'était par rapport à la taille, donc je me suis pas trompé. C'est pas grave. Un point supplémentaire.
1: Je vous fais écouter la corneille de moi. Parce que s'il faut, c'est un corbeau, mais...
0: Non, c'est une corneille.
1: C'est une corneille, c'est donc une corneille. J'ai raison, donc un point pour Francis.
0: Ok. Non, c'est pas grave.
1: Après avoir chipoté encore une fois...
0: Non, mais pas du tout.
1: Dernier animal non,
0: cela dit,
1: qui
0: c'est
1: est
0: très,
1: vraiment...
0: très important de faire bien écouter la différence aux enfants qui nous écoutent.
1: Qui est très dur, et si jamais vous avez là, ça sera compliqué.
0: C'est le tout ou rien. Allez, moi je fais un tout ou rien maintenant. Ah, c'était un singe.
1: Oui, mais lequel? Un singe, ça me suffit pas.
0: C'est un chimpanzé.
1: Non.
0: C'est pas un chimpanzé?
1: Non.
0: Alors, c'est un whistiki?
1: Non.
0: Ah, c'est pas un gorille. Hein. J'en sais rien. Vas-y, un gibbon. C'est le gibbon à main blanche.
1: Non.
0: Bah alors, vas-y, dis-le, puisque t'as des noms, Francis.
1: Oh, non, putain. C'est pas Laurent Houtan, non. Et c'est pas le gibbon.
0: Oui, Titi, j'ai dit, tu m'as dit que non, je sais. Alors, je sais pas. Honnêtement, je sais pas. J'aurais dit le chimpanzé,
1: c'est
0: mais.
1: C'est ma cousine.
0: Pardon? C'est Bécassine?
2: Ah non, c'est une bonne personne. Ça ne se pas, le singe capucin.
0: Le capucin, en revanche, existe, oui.
1: Le singe capucin, bonne réponse de Guillaume.
0: Ah, j'aurais pas trouvé. À brûle pour point, j'aurais pas trouvé.
1: Alors, vous allez faire la chanson en duo, voilà, parce que vous avez tous les deux été méchants avec moi.
0: Pourquoi
1: vous
0: méchant chanterez.
1: Parce que vous me chipotez, vous me dites que.
0: Non, voilà. On est titilleur parce que. Ta ta ta ta ta ta ta.
1: Chanson d'amour demain matin.
0: Là, ça fait un peu Whitney Houston.

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2: Les amis, je ne sais pas ce que vous allez faire ce week-end. Peut-être que vous avez du mal à trouver à vos activités. Eh bien, c'est l'heure de l'agenda.
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4: Salut les Pitchouns et bienvenue dans ce nouvel agenda des sorties. À The Art Show Paris, c'est une immense expérience totalement hors norme. Le lieu est transformé en exposition immersive XXL dédiée au street art. Les enfants et les familles plongent dans un univers coloré avec plus de 500 street artistes internationaux sur 4000 m². On découvre des fresques géantes, des installations surprenantes et un parcours artistique qui mélange musique, lumière et création urbaine. C'est une sortie impressionnante, vivante et parfaite pour réveiller la curiosité des petits artistes. Ensuite, à Nice, découvrez le Visubia Mountain Park, le premier parc de loisirs de montagne indoor d'Europe. Situé à Saint-Martin-Visubie, il propose de nombreuses activités ludiques sur les sports de montagne pour les petits et grands. Il y a une multitude d'activités, une piscine en intérieur de 25 mètres, de l'escalade sur un mur de 33 couloirs de grimpe jusqu'à 13 mètres, un parcours d'acrobranche de 10 ateliers et un parcours grimpe ludique de 15 challenges pour les amateurs de sensations. Et surtout, le grand point fort, le canyoning indoor, toboggan, saut, grotte avec obstacles, cascade, vasque souterraine, autant de sensations fortes qu'en extérieur. Et on termine à Lille avec Nausicaa, le centre national de la mer. C'est l'un des plus grands aquariums d'Europe où les enfants plongent dans l'univers marin, requins, raies, méduses et océans du monde entier. Le parcours immersif permet de comprendre la biodiversité marine et les enjeux de protection des océans avec des espaces spectaculaires et interactifs où vous serez époustouflé par la taille de ce musée. Et voilà les Pitchouns, vous savez tout de cet agenda des sorties. Quant à moi, je vous dis à la semaine prochaine.
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3: Salut les Pitchouns et bienvenue dans cette nouvelle actu ludique. Aujourd'hui, cap sur l'aventure avec Il en vue Moussaillon, un jeu de société plein de rebondissements signé Gigami. À bord de votre bateau, partez à la recherche d'une île mystérieuse. Mais attention, vous n'êtes pas les seuls pirates dans les parages. Il va falloir coopérer, ruser et surtout garder l'œil ouvert pour éviter les tempêtes, les monstres marins et les autres équipages. Ce jeu malin mêle stratégie, mémoire et coopération. Il est parfait pour les Moussaillons à partir de 6 ans et surtout pour jouer tous ensemble. Ici, pas question de laisser un joueur à la traîne, on gagne ou on perd en équipe. Chaque tour est une nouvelle exploration, on découvre des tuiles, on affronte des épreuves et on se rapproche ou pas de notre îlot trésor. Avec ses illustrations rigolotes, ses règles simples et ses parties rapides, Il en vue Moussaillon est idéal pour des parties en famille ou entre copains. 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Et voilà les Pitchouns, vous savez tout de cette actu ludique. Quant à moi, je vous dis à bientôt.

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2: Dans quelques minutes, les copains, nous jouerons ensemble aux quelques notes de musique. Mais pour l'heure, il est 8h, l'actu insolite, mais toujours réelle. C'est avec Ambre et Tristan dans le journal des Pitchouns.
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5: Salut nos petits pitchouns. Aujourd'hui, on vous emmène en plein milieu de l'Atlantique sur un rocher désert, une sorte de caillou au milieu de rien au large de l'Écosse, Rocall.
6: Hey, salut les pitchouns.
5: Mais ce caillou est habité? Que faites-vous sur ce gros caillou, monsieur?
6: Je suis Chris, je suis un aventurier anglais, j'ai 53 ans et je me suis installé ici sur le caillou pour 2 mois.
5: 2 mois? Tout seul ici? Mais quelle horreur! Il n'y a rien à faire sur ce rocher.
6: Et je vais battre le record d'occupation.
5: Mais quelle drôle d'idée, pourquoi?
6: C'est un exploit qui va me permettre de récolter des sous pour les associations qui aident les gens.
5: Ah, oh, mais vous faites ça pour la bonne cause, alors?
6: Absolutely.
5: Alors, c'est une idée fantastique. J'espère que vous allez récolter plein de sous. Mais bon courage quand même, parce que 2 mois tout seul sur ce caillou, ça va pas être très marrant.
6: Je m'en fiche complètement. Je suis un aventurier.
5: Encore une info bizarre, les pitchouns. À demain pour la suite des actus étranges de la semaine.
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2: Qu'est-ce que c'est que ça?
3: On s'en prend.
4: Fête tes amis, fête tes copains, vive la Saint-Valentin.
5: Francis, t'es relou.
2: Viens, attends, bouge pas.
5: Non, non, non, laissez-moi tranquille. Non, laissez-moi tranquille. Laissez-moi tranquille. Ah, bébé go. Ah, ah.
2: Mais pourtant c'est pas Saint-Valentin, mon
5: père. Non,
2: oh bébé, attention, je touche le cou.
5: Non,
2: je
5: pas les
2: coups.
5: Chantez avec nous. Chantez avec nous, les enfants.
4: Des amis, faites des copains, la Saint-Valentin.
6: Oh là là, moi j'aurais pas de contine bêtise à vous proposer tout le temps.
2: Non, non, mais c'est bien, tu interviens quand tu veux. Tu inter... Dis donc, elle est où ta copine Sarah?
6: Ah, non,
2: là
6: mais plus d'elle, je
2: non, non, mais... Pourquoi t'as coupé les
6: ah,
2: ponts?
6: Ah, parce qu'elle était trop entreprenante.
2: Ah, dis donc. Ah, dis donc. Tu nous as pas tout dit. Allez, c'est l'heure de jouer aux quelques notes de musique. Le principe, je vais vous

0: droit de parler. Dalla a sifflé en travaillant Blanche-Neige. Allez hop.
1: Alors on doit lever les mains quand même.
0: J'ai levé plus que les mains.
2: J'ai levé les pieds avec.
0: Les mains, les pieds, les doigts, tout.
1: La la la la la la la la.
0: Et c'est 2 points pour moi.
1: Alors attends. Est-ce que c'est déjà la bonne réponse?
0: C'est sûr.
1: Alors on y va.

0: Monsieur Valentin. Même si la prochaine fois je t'enlèverai un point, car il faut quand même que les enfants qui nous écoutent, les copains qui nous écoutent, puissent jouer.
1: Tout ça parce que c'est mes règles et que tu veux m'imposer mes propres règles. Aucune originalité.
0: Mais c'est ça, je copie mon maître. Alors attention, 3, 2, 1, deuxième extrait.

0: Moi, Dumbo.
1: Toi, tu penses que c'est Dumbo?
0: Oui.
1: D'accord, je note. Est-ce que Francis, non, mais est-ce que Valentin a une autre idée?
2: Non, j'ai pas d'idée.
1: Pas d'idée. Réécoute, réécoute, tu vas voir.
2: Ah, je dois réécouter.
1: Alors, je vais vous donner...
2: Il parle de sa mère, mais...
1: Un indice.
0: Oh, donc c'est pas Dumbo?
1: C'est vrai, c'est pas Dumbo. Mais tu as une chance supplémentaire. D'accord? On en a parlé la semaine dernière.
0: Dans le cadre de la musique?
1: On en a parlé la semaine dernière et je veux même vous dire plus, on l'a chanté mercredi dernier. Alors? Bah alors?
0: Peter et le dragon.
1: Bonne réponse, on écoute la réponse tout de suite.

0: Alors c'est le premier Elliot et Peter Elliot le dragon, c'est pas le dernier où il est à la fois un film, etc. Non, non, ça n'a rien à voir. Alors attention, un point pour Francis, deux points pour Valentin, trois points sont à remporter sur ce troisième extrait. C'est un extrait de rapidité, je vous demande absolument de lever la main, autrement je ne pourrai pas valider la proposition.
1: J'ai le droit de lever la main.
0: Non, pas avant. Top.
1: Moi.
0: Et non, d'abord, Valentin, non. D'abord, s'il vous plaît, les enfants.
1: Stop là. Partage avec moi. Stop là.
0: 3 points.
1: Valentin, stop là.
0: Sont à remporter maintenant par Valentin s'il me donne à la fois le nom du film.
1: Mais vous le savez,
0: le nom du chanteur et le nom de la chanson. 3 points
1: stop
0: sont
1: là,
0: à
1: Valentin,
0: remporter.
1: Pourrait
0: donc remporter ce fait évidemment ce quelques notes de musique avec 5 points s'il
1: stop
0: me donne les 3 choses. Alors attention, Valentin, proposition.
2: Bon, je vais laisser Francis parler. Il me fait un peu de peine. C'est vrai qu'il a jamais gagné quelques notes de musique.
0: Francis, c'est très fair play ce qu'est en train de faire Valentin. Est-ce que tu peux me donner donc les 3 éléments que je t'ai demandé pour remporter cette manche cette semaine?
1: Je suis moins rapide que lui, mais j'ai des infos.
0: Alors vas-y.
1: C'est Tarzan avec Phil Collins et la chanson c'est quoi Valentin?
2: Entre deux mondes.
1: Entre deux mondes.
0: Allez, on écoute la réponse tout de suite. Alors, Francis.
2: Deux mondes.
0: Je vais
2: seule
0: te...
2: famille.
0: Francis.
1: Oui.
0: Je ne vais pas te faire remporter la manche.
1: Oh non.
0: Je vais te donner Tarzan parce que tu l'as trouvé. Je vais te donner Phil Collins parce que tu l'as trouvé. Mais déjà, t'as pas été assez rapide, mais en plus de ça, tu as demandé la réponse à Valentin en ce qui concerne l'entre-deux-mondes. Donc, je lui donne à lui le point du entre-deux-mondes. Donc, on est à 3 points pour toi, Francis. Et on est à 3 points pour toi, Valentin. Égalité parfaite.
2: Bravo.
0: Et je vais faire un cadeau supplémentaire
1: à
0: Valentin.
1: Je peux dire un truc avant?
0: Dis-moi.
1: Merci Valentin.
0: Exactement, c'est bien
2: de
0: partager.
2: Il n'y a pas de quoi, Francis.
0: Bon, tu sais quoi du coup, Francis, on va lui faire un cadeau à Valentin. Un cadeau à lui ainsi qu'à tous les enfants qui nous écoutent.
1: Un costume de Tarzan?
0: Non, la chanson de Tarzan interprétée par Phil Collins, évidemment dans son intégralité, c'est tout de suite sur Radio Pigeon. Entre deux mondes, merci de nous avoir choisis. Et on se retrouve juste après avec l'agenda.

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4: Salut les Pitchouns et bienvenue dans ce nouvel agenda des sorties. À The Art Show Paris, c'est une immense expérience totalement hors norme. Le lieu est transformé en exposition immersive XXL dédiée au street art. Les enfants et les familles plongent dans un univers coloré avec plus de 500 street artistes internationaux sur 4000 m². On découvre des fresques géantes, des installations surprenantes et un parcours artistique qui mélange musique, lumière et création urbaine. C'est une sortie impressionnante, vivante et parfaite pour réveiller la curiosité des petits artistes. Ensuite, à Nice, découvrez le Visubia Mountain Park, le premier parc de loisirs de montagne indoor d'Europe. Situé à Saint-Martin-Visubie, il propose de nombreuses activités ludiques sur les sports de montagne pour les petits et grands. Il y a une multitude d'activités, une piscine en intérieur de 25 mètres, de l'escalade sur un mur de 33 couloirs de grimpe jusqu'à 13 mètres, un parcours d'acrobranche de 10 ateliers et un parcours grimpe ludique de 15 challenges pour les amateurs de sensations. Et surtout, le grand point fort, le canyoning indoor, toboggan, saut, grotte avec obstacles, cascade, vasque souterraine, autant de sensations fortes qu'en extérieur. Et on termine à Lille avec Nausicaa, le centre national de la mer. C'est l'un des plus grands aquariums d'Europe où les enfants plongent dans l'univers marin, requins, raies, méduses et océans du monde entier. Le parcours immersif permet de comprendre la biodiversité marine et les enjeux de protection des océans avec des espaces spectaculaires et interactifs où vous serez époustouflé par la taille de ce musée. Et voilà les Pitchouns, vous savez tout de cet agenda des sorties. Quant à moi, je vous dis à la semaine prochaine.
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2: Et nous allons parler d'un animal étonnant, tant par son intelligence à déjouer quasiment tous les pièges que par son énergie.
3: Le Francis.
2: Non, ça n'a rien à voir. Alors, c'est un animal qui est myope, mais son ouïe est irrésistible. Vous allez comprendre pourquoi, évidemment, dans Raconte-moi les animaux, puisque je vous parle non pas d'un humain qui va du zoo dans une autre entreprise pour aller chercher des informations sur une taupe. Non, de la taupe, l'animal.
3: Ah oui.
2: Non, ça n'a rien à voir. Là, c'est un vrai animal qui est pourtant pas très très apprécié des jardiniers.
4: Guillaume ?
2: Oui ?
4: Est-ce que tu pourrais me raconter une histoire ?
2: D'accord, mais pas n'importe quelle histoire. Je vais te raconter les animaux. Tranquillement installé dans ton jardin, tu bronzes au soleil. Un bruit te fait tourner la tête. Un monticule de terre se forme. Et si nous découvrions ensemble la taupe ?
4: Est-elle aveugle ?
2: Alors, non. Elle n'est pas totalement aveugle. Elle peut discerner l'obscurité de la nuit, mais elle ne verra pas à proprement parler. Elle n'a pas besoin de ses yeux, qui sont d'ailleurs cachés sous son espèce fourrure. Elle va « voir » entre guillemets son environnement grâce à ses autres sens, son excellente ouïe, ses pattes et surtout son museau.
4: Pourquoi surtout son museau ?
2: À l'extrémité de son museau, il existe un système complexe d'organes sensitifs appelé organe d'Eimer. Son museau perçoit alors toutes les vibrations du sol qui permettent à la taupe de se déplacer et de chasser sa nourriture.
4: Comment creuse-t-elle ?
2: Elle va rentrer sa tête dans ses épaules et creuser à l'aide de ses larges pattes griffues légèrement incurvées vers l'extérieur. Ainsi, la terre creusée sera rejetée sur les côtés. Elle va créer une taupinière, véritable forteresse et véritable nuisance pour les particuliers car elle détruit les jardins et les pelouses. Malgré le fait qu'elle mange des vers de terre qui aident à la fertilisation des plantes, elle représente une véritable aide pour les cultures en mangeant tous les autres insectes qui sont nuisibles pour ces dernières. En creusant, elle permet également d'aérer le sol et brasser la terre.
4: Comment peut-elle respirer sous terre ?
2: La taupe possède dans ses globules rouges un type particulier d'hémoglobine capable de transporter des quantités de dioxyde de carbone bien plus importantes que chez la plupart des animaux, ce qui lui permet non seulement de supporter un milieu confiné pauvre en oxygène et riche en CO2, mais également de respirer à nouveau l'air qu'elle a elle-même expiré, lui conférant une grande autonomie respiratoire lors de ses séjours souterrains.
4: Comment fait-elle quand il fait sec ? Il n'y a plus de vers de terre ?
2: En effet, mais elle a trouvé une parade à cela. Un garde-manger dans sa taupinière. Elle peut stocker plusieurs centaines de vers dans une galerie, chaque individu paralysé. Elle les mord au niveau d'un anneau derrière la tête. Au printemps suivant, les tissus non consommés des vers se régénèrent et les vers peuvent sortir de leur léthargie.
4: Combien de petits peut-elle avoir ?
2: Alors, après 4 semaines de gestation, elle donne naissance à une portée de 4 à 6 petits qu'elle va allaiter environ 6 semaines. Et puis, au bout de 2 mois, les petits quitteront la taupinière, souvent par la surface.
4: Où vit-elle ?
2: Eh bien, contrairement aux idées reçues, elle préfère les forêts aux potagers, mais affectionne le sol drainé et facile à creuser. Par exemple, celui d'un champ, d'un parc ou encore d'un jardin.
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1: Eh bien voilà, qu'est-ce qu'il y a?
2: Serpent.
1: Quoi serpent?
2: Je sais pas, j'avais envie de faire un bruit du serpent, du coup j'ai commencé.
1: Et confiance, et crois en moi. Oui, les enfants, vous qui nous écoutez, il va falloir aller à l'école. Mais il va falloir écouter Radio Pitchoun dès que vous sortez de l'école. À partir de 17h avec Valentin surtout. Réveillez-vous demain au moins 7h moins 5 pour brancher votre DAB+ et pour retrouver vos animateurs préférés, à savoir Valentin et Francis et Guillaume, jusqu'à 9h pour un nouveau club des Pitchouns à la radio. Je pense que j'ai tout dit. Ah non, qu'est-ce qui va se passer demain? Il y aura le qui suis-je? Il y aura les histoires de Francis?
3: T'as le temps qui s'appelle François qui bosse dans la comptabilité.
1: Il y aura les sorties ciné la semaine.
3: Est-ce que vous avez donné vos fiches d'imposition?
1: Et nous parlerons du signe. Bref, une très très belle émission vous attend demain. Ambre et son copain viennent s'installer dans le radio, dans le studio de Radio Pitchouns. On se retrouve demain. Amusez-vous bien.
2: Salut.
1: Et bonne journée. Salut.
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6: Salut nos petits pitchouns! Aujourd'hui, on vous emmène en plein milieu de l'Atlantique sur un rocher désert, une sorte de caillou au milieu de rien au large de l'Écosse, Rocall.
7: Hey, salut les pitchouns!
6: Mais ce caillou est habité? Que faites-vous sur ce grand caillou, monsieur?
7: Je suis Chris, je suis un aventurier anglais, j'ai 53 ans et je me suis installé ici sur le caillou pour 2 mois.
6: 2 mois? Tout seul ici? Mais quelle horreur! Il n'y a rien à faire sur ce rocher!
7: Et je vais battre le record d'occupation!
6: Mais quelle drôle d'idée, pourquoi?
7: C'est un exploit qui va me permettre de récolter des sous pour les associations qui aident les gens.
6: Ah, oh, mais vous faites ça pour la bonne cause, alors?
7: Absolutely.
6: Alors, c'est une idée fantastique. J'espère que vous allez récolter plein de sous. Mais bon courage quand même, parce que 2 mois tout seul sur ce caillou, ça va pas être très marrant.
7: Je m'en fiche complètement. Je suis un aventurier.
6: Encore une info bizarre, les pitchouns. À demain pour la suite des actus étranges de la semaine.
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0: Aujourd'hui, on vous parle d'une championne au courage exceptionnel. Elle s'appelle Tiffany Huot-Marchand et son histoire est un véritable message d'espoir. Tiffany, c'est une sportive de haut niveau, spécialiste du short track, une forme de patinage de vitesse. Depuis toute petite, elle enchaîne les entraînements, les compétitions et les médailles. Rien ne semblait pouvoir l'arrêter. Jusqu'au jour où, en 2022, tout bascule. Lors d'une course, elle chute violemment, se brise une vertèbre et touche sa moelle épinière. Le verdict des médecins, elle ne marchera probablement plus jamais. Mais Tiffany, elle ne baisse pas les bras. Grâce à sa force mentale, à sa passion pour le sport et à beaucoup de travail, elle se bat chaque jour pour récupérer ses mouvements. Et devinez quoi, elle a remarché, elle a même recouru. Et si elle ne peut plus patiner, elle a relevé un autre défi incroyable, elle a couru un marathon. Le marathon pour tous en 2024 à Paris. Aujourd'hui, Tiffany est devenue un symbole de résilience, un modèle pour tous ceux qui traversent des épreuves. Et voilà les pitchounes, maintenant vous connaissez tout de l'histoire inspirante de Tiffany Huot-Marchand. Et on se retrouve très vite pour une nouvelle Positive Attitude.
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1: Écoutez l'histoire d'un sacré félin, d'un curieux gros chat qui avait toujours faim. On l'appelait Pépette, c'était son petit nom. Il était né sur la planète des matous gloutons. Il mangeait du nougat.

0: où va le chat, le bidon percé.
1: Par le petit trou, on pouvait voir sortir tout ce que le matou avait pu engloutir. Il y avait
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0: Guillaume ?
1: Oui ?
0: Est-ce que tu pourrais me raconter une histoire ?
1: D'accord, mais pas n'importe quelle histoire. Je vais te raconter les animaux. Oh, écoute, que se passe-t-il ? Au secours ! Ce sont des éléphants !
2: Pourquoi dit-on mémoire d'éléphant ?
1: Tout d'abord, l'éléphant est un animal qui se déplace énormément dans son vaste territoire. Ainsi, il peut trouver des points d'eau pour se baigner et boire, et des points de nourriture végétaux, pour être très précis. Grâce à sa mémoire, il peut retrouver n'importe quel lieu qu'il a visité, même s'il n'est venu qu'une seule fois. Et cette mémoire se transmet de mère en fille.
2: Pourquoi dit-on qu'ils ont une grande trompe ?
1: Leur trompe leur sert de nez et de main. En effet, ils respirent avec leur trompe, mais il boit ou attrape également des choses avec. Tu sais qu'il peut aspirer jusqu'à 5 litres d'eau pour boire. Et c'est possible grâce à ses nombreux muscles. Il y en a entre 100 000 et 150 000. Attention, leur nez est très sensible. Dans un second temps, ce nez lui permet également d'attraper des branches dont il cueillera les feuilles pour se nourrir. Pour information, l'éléphant d'Asie possède une petite excroissance, alors que celui d'Afrique en possède deux.
2: Pourquoi ont-ils de grandes oreilles et de petits yeux ?
1: Leurs petits yeux ne sont pas très très efficaces. Ils ne voient pas très bien. Par contre, leurs grandes oreilles leur permettent de réguler leur température. Et grâce à ces oreilles, ils peuvent entendre beaucoup de choses parfois imperceptibles pour nous.
2: Pourquoi se baignent-ils dans la boue ?
1: Alors ça, c'est une bonne question. C'est pour se protéger des insectes. En effet, les insectes les plus courageux arrivent à piquer la peau épaisse de l'éléphant. Il n'a pas de poils, ou quasiment pas, donc ne peut pas se protéger seul. Ainsi, il va faire des bains de boue ou, avec sa trompe, se jeter de la terre sur le dos. Ainsi, quand la boue va sécher, il va y avoir une couche de protection et les insectes ne pourront plus l'embêter.
2: Où vit l'éléphant ?
1: Alors, on trouve deux espèces bien distinctes. L'éléphant d'Afrique, avec de grandes oreilles, qui vit en Afrique, et l'éléphant d'Asie, avec de petites oreilles, que son cousin, en tout cas plus petite que son cousin, qui lui, vit en Asie.
2: Comment appelle-t-on le bébé éléphant ?
1: Le bébé s'appelle un éléphanto. Il naît après une longue période de gestation, 20 à 22 mois. Tu imagines, la maman doit attendre pratiquement 2 ans avant d'avoir son petit. Ce dernier, après s'être levé, ira chercher les mamelles entre les pattes avant de sa maman, où il enroulera sa trompe afin de bien presser la mamelle pour que le lait tombe dans sa bouche quand il tètera.
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5: Bonjour, aujourd'hui, intéressons-nous au son et plus particulièrement à l'écho. L'écho survient quand on pousse un cri et que l'on entend un petit peu plus tard ce même cri à l'identique, bien que souvent un peu affaibli. L'écho est en réalité le même son que tu produis lorsque tu cries. En effet, pour que l'écho se produise, il faut que le son produit rencontre une surface dure. Les surfaces dures ont la propriété de réfléchir le son exactement comme un miroir réfléchit la lumière. Le son est donc réfléchi par la surface dure, fait le trajet inverse et te revient. C'est un peu comme si le son avait rebondi. C'est souvent dans les endroits avec des murs nus ou en montagne qu'on entend l'écho le mieux, dans un appartement vide par exemple. Il suffit d'ailleurs de se mettre devant un mur vertical pour pouvoir entendre l'écho. Il y a un certain temps entre le cri et l'écho. C'est le temps nécessaire au son pour parcourir la distance. Le son parcourt environ 300 mètres par seconde, et si tu entends l'écho de ton cri une seconde après l'avoir poussé, c'est que le son a parcouru 300 mètres environ pour faire l'aller-retour. La surface sur laquelle le son s'est réfléchi se trouve donc à 150 mètres environ. Avec la lumière et un miroir, c'est exactement la même chose. Mais la lumière va tellement vite qu'on n'a pas forcément le temps de s'en apercevoir et elle a déjà fait un aller-retour. Et cela paraît instantané. Pour le son, cela met un peu plus de temps. Et voilà, tu sais désormais pourquoi on peut entendre de l'écho. À bientôt pour une prochaine question.
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2: Salut les Pitchouns et bienvenue dans cette nouvelle actu ludique. Aujourd'hui, cap sur l'aventure avec Il en vue Moussaillon, un jeu de société plein de rebondissements signé Gigamic. À bord de votre bateau, partez à la recherche d'une île mystérieuse. Mais attention, vous n'êtes pas les seuls pirates dans les parages. Il va falloir coopérer, ruser et surtout garder l'œil ouvert pour éviter les tempêtes, les monstres marins et les autres équipages. Ce jeu malin mêle stratégie, mémoire et coopération. Il est parfait pour les Moussaillons à partir de 6 ans et surtout pour jouer tous ensemble. Ici, pas question de laisser un joueur à la traîne, gagne ou on perd en équipe. Chaque tour est une nouvelle exploration, on découvre des tuiles, on affronte des épreuves et on se rapproche ou pas de notre île au trésor. Avec ses illustrations rigolotes, ses règles simples et ses parties rapides, Il en vue Moussaillon est idéal pour des parties en famille ou entre copains. Pour voir comment on y joue, rendez-vous dans notre émission À toi de jouer en replay sur tvradiopitchoun.fr. Et voilà les pitchouns, vous savez tout de cette actu ludique. Quant à moi, je vous dis à bientôt.
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2: Salut les Pitchouns et bienvenue dans cette nouvelle Actu Ciné. Aujourd'hui, on découvre le film La fille dans les nuages qui sort le 22 juillet. Providence a 11 ans et découvre une plume magique capable de rendre réel tout ce qu'elle écrit. Avec son cochon d'Inde Airbag, elle va embarquer dans un voyage complètement fou où son imagination devient réalité. Mais un tel pouvoir est aussi une grande responsabilité. Un film poétique et fantastique sur la créativité, les rêves et les limites de l'imaginaire. Et voilà les Pitchouns, vous savez Ginaire. Et voilà les Pitchouns, vous savez tout sur cette Actu Ciné, je vais vous laisser en découvrir un peu plus grâce à la bande-annonce. Quant à moi, je

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2: Tout le monde est là? Ok, super. Voilà, approchez-vous là, venez tous.

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1: Salut les Pitchouns et bienvenue dans ce nouvel agenda des sorties. À The Art Show Paris, c'est une immense expérience totalement hors norme. Le lieu est transformé en exposition immersive XXL dédiée au street art. Les enfants et les familles plongent dans un univers coloré avec plus de 500 street artistes internationaux sur 4000 m². On découvre des fresques géantes, des installations surprenantes et un parcours artistique qui mélange musique, lumière et création urbaine. C'est une sortie impressionnante, vivante et parfaite pour réveiller la curiosité des petits artistes. Ensuite, à Nice, découvrez le Visubia Mountain Park, le premier parc de loisirs de montagne indoor d'Europe. Situé à Saint-Martin-Visubie, il propose de nombreuses activités ludiques sur les sports de montagne pour les petits et grands. Il y a une multitude d'activités, une piscine en intérieur de 25 mètres, de l'escalade sur un mur de 33 couloirs de grimpe jusqu'à 13 mètres, un parcours d'acrobranche de 10 ateliers et un parcours grimpe ludique de 15 challenges pour les amateurs de sensations. Et surtout, le grand point fort, le canyoning indoor, toboggan, saut, grotte avec obstacles, cascade, vasque souterraine, autant de sensations fortes qu'en extérieur. Et on termine à Lille avec Nausicaa, le centre national de la mer. C'est l'un des plus grands aquariums d'Europe où les enfants plongent dans l'univers marin, requins, raies, méduses et océans du monde entier. Le parcours immersif permet de comprendre la biodiversité marine et les enjeux de protection des océans avec des espaces spectaculaires et interactifs où vous serez époustouflés par la taille de ce musée. Et voilà les Pitchouns, vous savez tout de cet agenda des sorties. Quant à moi, je vous dis à la semaine prochaine.
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1: Salut les Pitchouns et bienvenue dans cette nouvelle Positive Attitude. Aujourd'hui, on vous parle d'une championne au courage exceptionnel. Elle s'appelle Tiffany Huot-Marchand et son histoire est un véritable message d'espoir. Tiffany, c'est une sportive de haut niveau, spécialiste du short track, une forme de patinage de vitesse. Depuis toute petite, elle enchaîne les entraînements, les compétitions et les médailles. Rien ne semblait pouvoir l'arrêter. Jusqu'au jour où en 2022, tout bascule. Lors d'une course, elle chute violemment, se brise une vertèbre et touche sa moelle épinière. Le verdict des médecins, elle ne marchera probablement plus jamais. Mais Tiffany, elle ne baisse pas les bras. Grâce à sa force mentale, à sa passion pour le sport et à beaucoup de travail, elle se bat chaque jour pour récupérer ses mouvements. Et devinez quoi ? Elle a remarché, elle a même recouru. Et si elle ne peut plus patiner, elle a relevé un autre défi incroyable, elle a couru un marathon, le marathon pour tous, en 2024 à Paris. Aujourd'hui, Tiffany est devenue un symbole de résilience, un modèle pour tous ceux qui traversent des épreuves. Et voilà les Pitchouns, maintenant vous connaissez tout de l'histoire inspirante de Tiffany Huot-Marchand et on se retrouve très vite pour une nouvelle Positive Attitude.
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3: Salut nos petits pitchounes. Aujourd'hui, on vous emmène en plein milieu de l'Atlantique sur un rocher désert, une sorte de caillou au milieu de rien au large de l'Écosse, Rocall.
4: Hey, salut les pitchounes.
3: Mais ce caillou est habité? Que faites-vous sur ce grand caillou, monsieur?
4: Je suis Chris. Je suis un aventurier anglais. J'ai 53 ans et je me suis installé ici sur le caillou pour 2 mois.
3: 2 mois? Tout seul ici? Mais quelle horreur! Il n'y a rien à faire sur ce rocher.
4: Et je vais battre le record d'occupation.
3: Mais quelle drôle d'idée, pourquoi?
4: C'est un exploit qui va me permettre de récolter des sous pour les associations qui aident les gens.
3: Ah, oh, mais vous faites ça pour la bonne cause, alors?
4: Absolutely.
3: Alors, c'est une idée fantastique. J'espère que vous allez récolter plein de sous. Mais bon courage quand même, parce que 2 mois tout seul sur ce caillou, ça va pas être très marrant.
4: Je m'en fiche complètement. Je suis un aventurier.
3: Encore une info bizarre, les pitchounes. À demain pour la suite des actus étranges de la semaine.
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2: Salut les Pitchoun et bienvenue dans cette nouvelle Actu Ciné. Aujourd'hui, on découvre le film La fille dans les nuages qui sort le 22 juillet. Providence a 11 ans et découvre une plume magique capable de rendre réel tout ce qu'elle écrit. Avec son cochon d'Inde Airbag, elle va embarquer dans un voyage complètement fou où son imagination devient réalité. Mais un tel pouvoir est aussi une grande responsabilité. Un film poétique et fantastique sur la créativité, les rêves et les limites de l'imaginaire. Et voilà les Pitchoun, vous savez tout sur cette Actu Ciné, je vais vous laisser en découvrir un peu plus grâce à la bande-annonce. Quant à moi, je vous dis à la semaine prochaine.
3: Une plume magique. Tout ce qu'on écrit avec devient réel. Donne la parole à son cochon d'Inde.
4: Ça marchera jamais. C'est sûr. Ah, c'est ma voix, ça.

comme dans le miroir de ma chambre. Le monde, oui, peut le faire. Ça ne demande qu'un tout petit peu d'imaginaire, de la joie.

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5: Bonjour, aujourd'hui, intéressons-nous au son et plus particulièrement à l'écho. L'écho survient quand on pousse un cri et que l'on entend un petit peu plus tard ce même cri à l'identique, bien que souvent un peu affaibli. L'écho est en réalité le même son que tu produis lorsque tu cries. En effet, pour que l'écho se produise, il faut que le son produit rencontre une surface dure. Les surfaces dures ont la propriété de réfléchir le son exactement comme un miroir réfléchit la lumière. Le son est donc réfléchi par la surface dure, fait le trajet inverse et te revient. C'est un peu comme si le son avait rebondi. C'est souvent dans les endroits avec des murs nus ou en montagne qu'on entend l'écho le mieux. Dans un appartement vide par exemple. Il suffit d'ailleurs de se mettre devant un mur vertical pour pouvoir entendre l'écho. Il y a un certain temps entre le cri et l'écho. C'est le temps nécessaire au son pour parcourir la distance. Le son parcourt environ 300 mètres par seconde, et si tu entends l'écho de ton cri une seconde après l'avoir poussé, c'est que le son a parcouru 300 mètres environ pour faire l'aller-retour. La surface sur laquelle le son s'est réfléchi se trouve donc à 150 mètres environ. Avec la lumière et un miroir, c'est exactement la même chose. Mais la lumière va tellement vite qu'on n'a pas forcément le temps de s'en apercevoir et elle a déjà fait un aller-retour. Et cela paraît instantané. Pour le son, cela met un peu plus de temps. Et voilà, tu sais désormais pourquoi on peut entendre de l'écho. À bientôt pour une prochaine question.
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1: Salut les Pitchouns et bienvenue dans cette nouvelle Positive Attitude. Aujourd'hui, on vous parle d'une championne au courage exceptionnel. Elle s'appelle Tiffany Huot-Marchand et son histoire est un véritable message d'espoir. Tiffany, c'est une sportive de haut niveau, spécialiste du short track, une forme de patinage de vitesse. Depuis toute petite, elle enchaîne les entraînements, les compétitions et les médailles. Rien ne semblait pouvoir l'arrêter. Jusqu'au jour où en 2022, tout bascule. Lors d'une course, elle chute violemment, se brise une vertèbre et touche sa moelle épinière. Le verdict des médecins, elle ne marchera probablement plus jamais. Mais Tiffany, elle ne baisse pas les bras. Grâce à sa force mentale, à sa passion pour le sport et à beaucoup de travail, elle se bat chaque jour pour récupérer ses mouvements. Et devinez quoi ? Elle a remarché, elle a même recouru. Et si elle ne peut plus patiner, elle a relevé un autre défi incroyable, elle a couru un marathon, le marathon pour tous, en 2024 à Paris. Aujourd'hui, Tiffany est devenue un symbole de résilience, un modèle pour tous ceux qui traversent des épreuves. Et voilà les Pitchouns, maintenant vous connaissez tout de l'histoire inspirante de Tiffany Huot-Marchand et on se retrouve très vite pour une nouvelle Positive Attitude.
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3: Salut nos petits pitchounes. Aujourd'hui, on vous emmène en plein milieu de l'Atlantique sur un rocher désert, une sorte de caillou au milieu de rien au large de l'Écosse, Rocall.
4: Hey, salut les pitchounes.
3: Mais ce caillou est habité? Que faites-vous sur ce gros caillou, monsieur?
4: Je suis Chris, je suis un aventurier anglais, j'ai 53 ans et je me suis installé ici sur le caillou pour 2 mois.
3: 2 mois, tout seul ici? Mais quelle horreur! Il n'y a rien à faire sur ce rocher.
4: Et je vais battre le record d'occupation.
3: Mais quelle drôle d'idée, pourquoi?
4: C'est un exploit qui va me permettre de récolter des sous pour les associations qui aident les gens.
3: Ah, oh, mais vous faites ça pour la bonne cause, alors?
4: Absolutely.
3: Alors, c'est une idée fantastique. J'espère que vous allez récolter plein de sous. Mais bon courage quand même, parce que 2 mois tout seul sur ce caillou, ça va pas être très marrant.
4: Je m'en fiche complètement. Je suis un aventurier.
3: Encore une info bizarre, les pitchounes. À demain pour la suite des actus étranges de la semaine.
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0: hein.
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3: Salut nos petits pitchounes. Aujourd'hui, on vous emmène en plein milieu de l'Atlantique sur un rocher désert, une sorte de caillou au milieu de rien au large de l'Écosse, Rocall.
4: Hey, salut les pitchounes.
3: Mais ce caillou est habité? Que faites-vous sur ce grand caillou, monsieur?
4: Je suis Chris, je suis un aventurier anglais, j'ai 53 ans et je me suis installé ici sur le caillou pour 2 mois.
3: 2 mois, tout seul ici? Mais quelle horreur! Il n'y a rien à faire sur ce rocher.
4: Et je vais battre le record d'occupation.
3: Mais quelle drôle d'idée, pourquoi?
4: C'est un exploit qui va me permettre de récolter des sous pour les associations qui aident les gens.
3: Oh, mais vous faites ça pour la bonne cause, alors?
4: Absolutely.
3: Alors, c'est une idée fantastique. J'espère que vous allez récolter plein de sous. Mais bon courage quand même, parce que 2 mois tout seul sur ce caillou, ça va pas être très marrant.
4: Je m'en fiche complètement. Je suis un aventurier.
3: Encore une info bizarre, les pitchounes. À demain pour la suite des actus étranges de la semaine.
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0: Dans le cirque, il y a un vieux clown. Plus personne ne le trouve drôle, alors le directeur met le clown à la porte. Le vieux clown fait sa valise. Il emporte ses costumes à carreaux, ses pots de maquillage, sa collection de faux nez, son vieux chapeau haut de forme et ses grandes chaussures trouées qui ne lui servent plus à rien. Le vieux clown sort de la ville, il marche longtemps. Enfin, il arrive devant une très grande forêt. Puisque personne ne veut plus de lui, le vieux clown décide d'aller vivre dans la forêt. Et il disparaît entre les arbres. Dans une clairière, il se construit une maison avec des branches, des brindilles et des feuilles. Et il ramasse des champignons et des baies sauvages pour son déjeuner. Le soir, le vieux clown rêve de sa vie d'avant, des rires et des applaudissements de la foule. Peu à peu, les animaux de la forêt s'habituent à lui. Quand l'hiver arrive, ils viennent se chauffer autour de son feu. Aussi, un jour de printemps, le vieux clown ouvre sa valise. Il accroche ses grandes chaussures trouées dans un arbre pour les écureuils. Il donne son chapeau haut de forme aux renards, ses pots de maquillage et sa collection de faux nez aux taupes et aux blaireaux. Il fait cadeau de ses costumes à carreaux aux oiseaux. Et en regardant ses nouveaux amis habillés comme pour un spectacle, le vieux clown se met à rire pour la première fois depuis des mois. Mais voilà qu'un jour, le directeur du cirque survole la forêt dans un énorme ballon dirigeable. Il regarde en bas avec ses grosses jumelles noires et il s'écrie
1: « Sapristi ! Des animaux en costume et des cirques ! Quel spectacle fabuleux ! Qui a bien pu les dresser ainsi ? Mais c'est notre vieux clown ! »
0: Aussitôt, le ballon dirigeable se pose dans la clairière et le directeur du cirque en bondit avec un grand sourire qui montre toutes ses dents. Le directeur dit au vieux clown
1: « Mon très cher ami, je vous ramène au cirque immédiatement avec les animaux que vous avez dressés. Ce sera du jamais vu. Imaginez seulement un numéro avec vos écureuils et vos renards, vos taupes et vos blaireaux, sans parler de vos oiseaux. Ensemble, nous allons gagner une fortune. »
2: Mais le vieux clown dit « Non, non. Je n'ai pas envie de gagner de l'argent et je suis très bien dans la forêt. Je reste. »
1: Ridicule, mon cher ami. Tout le monde a envie de gagner de l'argent. Je reviens vous chercher demain matin. Soyez prêts avec vos animaux.
0: Et il remonte dans son dirigeable. Le vieux clown regarde tristement ses amis et il leur dit
3: « Sauvez-vous vite et ne revenez pas. »
0: Alors, les oiseaux s'envolent, les renards se faufilent entre les arbres, les blaireaux et les taupes disparaissent sous terre, les écureuils s'enfuient en sautant de branche en branche, et le vieux clown reste tout seul. Le dos courbé, il entre lentement dans sa maison et il ferme la porte. Mais le lendemain matin, tous les animaux reviennent à la clairière avec d'autres habitants de la grande forêt sauvage. Il y a des ours, des loups et des lynx avec leurs crocs blancs et pointus. Il y a des faucons et des chouettes aux serres coupantes comme des couteaux. Il y a une foule de serpents sifflants et des araignées aux pattes poilues. Il y a des élans et des cerfs au bois majestueux. Le clown regarde les nouveaux venus et d'un seul coup, il retrouve son sourire.
4: Mes chers amis, puisque nous voilà tous réunis, nous allons préparer un grand spectacle pour notre cher directeur, n'est-ce pas une bonne idée,
0: Quelques heures plus tard, le grand ballon dirigeable apparaît au-dessus de la clairière. Il transporte une énorme cage. Le clown dit aux animaux
3: « Vite, tous en place dans la forêt !»
1: « Bonjour, cher ami. J'espère que ma cage est assez grande. »
0: Le clown répond avec un sourire jusqu'aux oreilles.
4: Certainement, quelle cage magnifique, comme elle brille, oh, comme elle ferme bien. Mais avant de partir, nous allons faire un petit tour dans la forêt. Mes animaux vont vous présenter leur plus beau numéro, vous verrez, ce sera du jamais vu.
1: C'est très aimable, cher ami.
5: Premier numéro, les incroyables croques qui croquent.
6: Aussitôt, les ours, les loups et les lynx entourent le directeur en rugissant et en montrant leurs crocs blancs et pointus. Le directeur hurle. Dans les branches, les écureuils rient aux éclats.
5: Deuxième numéro, les fabuleux chasseurs du ciel.
6: Aussitôt, les faucons et les chouettes aux becs et aux griffes acérées, aux ailes déployées, plongent du sommet des arbres et ils foncent sur le directeur avec leurs serres coupantes comme des couteaux. Et les renards crient
7: « Bis, bis !»
5: Troisième numéro, l'extraordinaire famille chatouille-gratouille.
6: Aussitôt, des dizaines de serpents sifflants s'entortillent autour des jambes du directeur. Des araignées aux pattes poilues lui tombent sur la tête. Des crapauds, des lézards et des grenouilles lui chatouillent les jambes. Le directeur hurle. Les blaireaux et les taupes applaudissent.
5: Et maintenant, la grande finale, les inoubliables buteurs des bois.
6: L'élan et le cerf se lancent dans une extraordinaire partie de football avec le directeur du cirque comme ballon. Et Vlan, il l'expédie hors de la forêt.
0: Le directeur du cirque est remonté dans son ballon dirigeable qui disparaît à l'horizon, entraînant la grande cage vide. Le vieux clown est resté dans la forêt avec tous ses amis. Certains soirs d'été, à la pleine lune, on peut les voir et les entendre.

0: Il était une fois une veuve qui vivait seule avec ses deux filles. L'aînée lui ressemblait, laide, désagréable et orgueilleuse. La cadette, par contre, était aimable, souriante et belle, mais très malheureuse, car sa mère ne l'aimait pas. Elle la faisait travailler toute la journée, sans arrêt.
1: « Va chercher de l'eau à la source. Et vite ! Dépêche-toi ! »
2: « Oui. »
0: Et la pauvre fille de prendre un grand seau et d'aller loin jusqu'à la source.

0: à coup, elle se retrouva face à une vieille femme, pauvrement vêtue.
1: « Ma belle, donne-moi à boire. »« Oui, madame, voilà mon seau. Buvez. » Pour te remercier, je vais te faire un cadeau magique. À chaque mot que tu diras, te sortiront de la bouche des fleurs, des perles et des pierres précieuses.

0: C'est maintenant que tu rentres.
1: Oui.
2: Et rose, perle et diamant.

0: Et plus elle racontait à sa mère, et plus il y avait dans la cuisine des fleurs, des perles et des pierres précieuses.
1: Fanchon, mon aîné chéri, va chercher de l'eau à la source et sois bien gentil et poli, hein, avec la vieille femme que tu y rencontreras.
2: Moi ? Chercher de l'eau ? Pas question ! Je veux pas !
1: C'est un ordre ! Allez, Fanchon, va !
0: La fille aînée prit une toute petite cruche et partit. Arrivée à la source, il y avait une dame très élégante qui semblait l'attendre.
3: Petite, donne-moi à boire.
2: Si vous avez soif, prenez vos mains et plongez-les dans l'eau.
3: Tu fais l'insolente. Pour te punir, désormais de ta bouche ne sortiront que crapaud et serpent.
2: Crapaud, serpent.

0: source.
1: Faire ça à Fanchon. Oh, méchante cadette, méchante fille.
2: Et la mère attrapa le balai pour la frapper. Mais la cadette ne lui en laissa pas le temps. En s'éloignant de la maison, elle rencontra le fils du roi, qui, devant tant de beauté et de merveilles, voulut l'épouser.

Il était une fois une charmante jeune fille qui s'appelait Cendrillon. Elle vivait avec son père dans une grande maison. Sa mère est morte quand elle était toute petite. Et son père s'était remarié avec une jeune femme autoritaire qui avait deux filles laides et méchantes, Jabote et Anastasie. Malheureusement, peu après ce mariage, le père mourut et Cendrillon se retrouva seule avec sa belle-mère et ses deux demi-sœurs. Elles étaient jalouses de la beauté et la gentillesse de Cendrillon et elles l'obligeaient à faire toutes les corvées dans la maison, c'est-à-dire le lavage, le repassage, la lessive, la couture, cirer les parquets, ainsi que tout le travail à faire dans la cuisine. Cendrillon travaillait dur toute la journée sans rien dire.

0: Cendrillon se dépêcha pour aller ouvrir.
1: Oui ? Qui est là ?
2: Messager du roi. Veuillez ouvrir, je vous prie.
0: Cendrillon ouvrit la lourde porte.
2: Avis à la population. Notre roi bien-aimé donne demain soir un grand bal en l'honneur du retour de son fils, le prince. Toutes les jeunes filles en âge de se marier sont invitées.
0: Les deux sœurs de Cendrillon, Anastasie et Jabote, étaient folles de joie. Elles couraient dans tous les sens. La belle-mère prit la parole.
3: Allons les filles, calmez-vous, voyons. Il va y avoir beaucoup d'autres jolies filles à ce bal.
0: Cendrillon s'approcha et dit.
1: C'est vrai, mère. Il a dit, toutes les filles en âge de se marier.
0: Anastasie s'approcha de sa mère.
1: C'est vrai, maman? Cendrillon aussi?
3: Seulement si elle a fini tout son travail.
1: Je vous promets que tout sera fini, mère.
0: Secrètement, Cendrillon se mit à rêver.
1: Je vais

Le reste de la journée, Cendrillon travailla sans relâche pendant que ses deux sœurs s'amusaient à essayer toute la garde-robe. La belle-mère donna à Cendrillon encore plus de travail que d'habitude, car en vérité, elle ne voulait pas que Cendrillon aille au bal. Elle voulait que le prince épouse Anastasie, ou bien Jabote, pour qu'elle puisse enfin fréquenter la cour. Cendrillon étant très belle, elle avait peur que le prince en tombe amoureux. Le soir, Cendrillon travaillait à la cuisine et elle se mit à rêver.

0: Le lendemain matin, tout le monde était très excité dans la maison. La pauvre Cendrillon devait, en plus de son travail de nettoyage, repasser les robes que ses deux sœurs essayaient sans cesse. Au milieu de l'après-midi, les deux sœurs étaient enfin prêtes. Cendrillon avait très très peu de temps pour se préparer. Heureusement, elle avait mis de côté, il y a bien longtemps, une vieille robe qui appartenait à sa belle-mère. Elle l'avait retouchée à sa taille et cette robe lui allait plutôt bien. Un carrosse tiré par deux magnifiques chevaux arriva devant la maison pour emmener les invités. Au moment où la belle-mère, Jabote et Anastasie montaient dans le carrosse, Cendrillon arriva.
1: « Attendez-moi, je viens aussi !»
0: La belle-mère regarda la robe de Cendrillon.
2: « Mais c'est ma robe que tu portes là, petite voleuse !»«
1: Mais mère, vous me l'avez donnée, vous ne la vouliez plus !»«
2: C'est faux, rends-la-moi immédiatement !»
0: La belle-mère entra dans une rage folle et déchira la robe de Cendrillon. Puis elle monta dans le carrosse, claqua la porte violemment, laissant Cendrillon en lambeaux sur le perron. Cendrillon pleurait de toutes ses larmes. Elle qui ne s'amusait jamais, ne faisait que travailler sans cesse dans cette maison, n'avait pas le droit d'aller à ce bal merveilleux. C'était trop injuste. Elle commençait à avoir froid. Elle se retourna et remarqua une lueur étrange dans le hall d'entrée.
1: « Comme c'est étrange, je ne me rappelle pas avoir allumé les bougies. »
0: Alors, soudain, elle vit une personne dans l'entrée. Une dame, assez âgée, bien habillée, avec un air gentil qu'ont les grands-mères qui gâtent les petits-enfants.
1: « Mais qui êtes-vous ? »
3: « Je suis ta marraine, voyons. »«
1: Ma marraine ? Mais je ne comprends pas. »
3: « D'abord, il faut que tu ailles à ce bal. Ensuite, je t'expliquerai. »«
1: Mais je n'ai pas de robe. »«
3: Si, tu vas en avoir une. Une très belle en plus. »

0: attention. Tiens-toi là et ne bouge surtout pas.
1: Elle posa sa baguette magique sur l'épaule de Cendrillon et comme par enchantement...
2: Abracadabra, abracadabra, abracadabra!
1: Cendrillon se trouva vêtue de la plus jolie robe du soir qu'on ne puisse imaginer. Et se trouva chaussée de deux magnifiques pantoufles de verre.
0: Maintenant, il te faut un carrosse pour t'emmener là-bas. Voyons, voyons. Ah, voilà. Cette grosse citrouille fera l'affaire.
1: Et soudain, apparut un magnifique carrosse doré tiré par quatre chevaux blancs. Magnifique.
3: Oh, mais c'est extraordinaire. Mais comment...
0: Pas maintenant. Pas maintenant. Tu dois te dépêcher. Va au bal et amuse-toi. Mais rappelle-toi bien les détails. Tu dois absolument être rentré avant le 12e coup de minuit. Car juste après cela, le carrosse redeviendra une citrouille et ta belle robe disparaîtra.
1: Cendrillon promit de rentrer à minuit et se rendit au bal. Le château était magnifique, illuminé de partout. Les gardes avaient mis leurs plus beaux habits. C'était un bal merveilleux. Un orchestre jouait des valses lentes et il y avait beaucoup de monde. Elle resta à l'écart car elle avait peur de rencontrer sa belle-mère. Soudain, elle se sentit observée. Elle se retourna et vit un jeune homme qui la regardait. Il était très beau et avait l'air très gentil. Il avait quelque chose d'étrange. Il avait l'air de s'ennuyer.
3: « Comment est-ce possible ?»
1: se dit Cendrillon. Soudain, il s'approche et lui dit
4: « Mademoiselle, puis-je me permettre de vous inviter à danser ?»«
3: C'est que je n'ai pas encore été présentée au prince. » »«
4: Je vous promets que vous lui serez présentée. En attendant, dansons. » »«
3: Eh bien, d'accord, dansons. »
1: Et Cendrillon dansa avec le jeune homme toute la soirée. Ils dansaient très bien, la musique était belle et l'endroit une pure merveille. Elle ne vit pas le temps passer. Soudain, une horloge se mit à sonner les 12 coups de minuit.

0: Cendrillon sortit brusquement de sa rêverie. Il était minuit. Elle salua le jeune homme et s'enfuit.
1: Mais attendez, où allez-vous?
2: Excusez-moi, mais je dois rentrer.
1: Mais ne partez pas maintenant.
2: Il est minuit, j'ai promis.
0: Et elle s'enfuit si vite qu'il ne put la rattraper. En descendant les escaliers 4 à 4, elle perdit une de ses pantoufles de verre. Le jeune homme qui la suivait de près ramassa la chaussure et dit
1: « Mais je ne connais même pas votre nom !»
0: Cendrillon arriva chez elle juste au moment où le charme se terminait. Le carrosse redevint citrouille et sa belle robe disparut. Elle rentra dans la maison. Le lendemain matin, la belle-mère et les deux sœurs reprirent leurs habitudes, mais Cendrillon était d'humeur rêveuse. On lui parlait, elle ne répondait pas, elle était ailleurs. Dans la cuisine, elle se mit à chanter.

elle n'arrêtait pas de penser au jeune homme avec qui elle avait passé la soirée et avec qui elle avait dansé. Il était si beau. On aurait dit un prince. Et si c'était lui le prince? Il lui ressemblait en tout cas.

0: Soudain, on frappa à la porte. Cendrillon, dans sa rêverie, n'entendit même pas. Sa belle-mère alla ouvrir. C'était un messager du roi. Ce dernier dit tout haut.
1: Est-ce que vos filles sont ici?
2: Je vais les faire venir. De quoi s'agit-il?
1: J'ai avec moi une pantoufle de verre que je dois faire essayer à toutes les jeunes filles qui étaient au bal hier soir.
2: Une pantoufle de verre?
1: Celle dont le pied chaussera parfaitement la pantoufle sera reçue au château par le prince immédiatement.
0: Anastasie et Jabot essayèrent la pantoufle, mais leur pied était beaucoup trop grand ou trop gros.
1: Y a-t-il d'autres jeunes filles dans cette maison?
2: Non, c'est tout.
1: Il me semble pourtant entendre une jeune fille chanter dans la cuisine.
2: Effectivement, mais elle n'était pas au bal hier soir.
0: Mais à ce moment-là, Cendrillon, qui avait tout entendu, s'approcha du messager et dit « Laissez-moi essayer la pantoufle, car mère ne sait pas, mais j'étais au bal hier soir. » Cendrillon essaya la pantoufle de verre qui lui allait comme un gant. La belle-mère n'en revenait pas. Elle était folle furieuse.
2: Mais c'est impossible! Comment as-tu pu être au bal hier soir?
3: Mais je vais vous expliquer, mère.
0: Mais à ce moment-là, le messager dit.
1: Allons, allons. Le prince nous attend, mademoiselle. Je vous emmène. Ordre royal.
0: Le messager emmena Cendrillon avec lui au château. Et là, le prince l'attendait. Il était tombé fou amoureux d'elle. Et dès qu'il la vit, il lui demanda de l'épouser. Elle accepta. Et ils vécurent heureux et eurent beaucoup d'enfants.

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2: Salut les Pitchouns et bienvenue dans cette nouvelle actu ludique. Aujourd'hui, cap sur l'aventure avec Il en vue Moussaillon, un jeu de société plein de rebondissements signé Gigamic. À bord de votre bateau, partez à la recherche d'une île mystérieuse. Mais attention, vous n'êtes pas les seuls pirates dans les parages. Il va falloir coopérer, ruser et surtout garder l'œil ouvert pour éviter les tempêtes, les monstres marins et les autres équipages. Ce jeu malin mêle stratégie, mémoire et coopération. Il est parfait pour les Moussaillons à partir de 6 ans et surtout pour jouer tous ensemble. Ici, pas question de laisser un joueur à la traîne, gagne ou on perd en équipe. Chaque tour est une nouvelle exploration, on découvre des tuiles, on affronte des épreuves et on se rapproche ou pas de notre île au trésor. Avec ses illustrations rigolotes, ses règles simples et ses parties rapides, Il en vue Moussaillon est idéal pour des parties en famille ou entre copains. 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Et voilà les pitchouns, vous savez tout de cette actu ludique. Quant à moi, je vous dis à bientôt.

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2: Salut les Pitchouns et bienvenue dans ce nouvel agenda des sorties. À The Art Show Paris, c'est une immense expérience totalement hors norme. Le lieu est transformé en exposition immersive XXL dédiée au street art. Les enfants et les familles plongent dans un univers coloré avec plus de 500 street artistes internationaux sur 4000 m². On découvre des fresques géantes, des installations surprenantes et un parcours artistique qui mélange musique, lumière et création urbaine. C'est une sortie impressionnante, vivante et parfaite pour réveiller la curiosité des petits artistes. Ensuite, à Nice, découvrez le Visubia Mountain Park, le premier parc de loisirs de montagne indoor d'Europe. Situé à Saint-Martin-Visubie, il propose de nombreuses activités ludiques sur les sports de montagne pour les petits et grands. Il y a une multitude d'activités, une piscine en intérieur de 25 mètres, de l'escalade sur un mur de 33 couloirs de grimpe jusqu'à 13 mètres, un parcours d'acrobranche de 10 ateliers et un parcours grimpe ludique de 15 challenges pour les amateurs de sensations. Et surtout, le grand point fort, le canyoning indoor, toboggan, saut, grotte avec obstacles, cascade, vasque souterraine, autant de sensations fortes qu'en extérieur. Et on termine à Lille avec Nausicaa, le centre national de la mer. C'est l'un des plus grands aquariums d'Europe où les enfants plongent dans l'univers marin, requins, raies, méduses et océans du monde entier. Le parcours immersif permet de comprendre la biodiversité marine et les enjeux de protection des océans avec des espaces spectaculaires et interactifs où vous serez époustouflé par la taille de ce musée. Et voilà les Pitchouns, vous savez tout de cet agenda des sorties. Quant à moi, je vous dis à la semaine prochaine.
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3: Salut nos petits pitchounes. Aujourd'hui, on vous emmène en plein milieu de l'Atlantique sur un rocher désert, une sorte de caillou au milieu de rien au large de l'Écosse, Rocall.
4: Hey, salut les pitchounes.
3: Mais ce caillou est habité? Que faites-vous sur ce grand caillou, monsieur?
4: Je suis Chris. Je suis un aventurier anglais. J'ai 53 ans et je me suis installé ici sur le caillou pour 2 mois.
3: 2 mois? Tout seul ici? Mais quelle horreur! Il n'y a rien à faire sur ce rocher.
4: Et je vais battre le record d'occupation.
3: Mais quelle drôle d'idée, pourquoi?
4: C'est un exploit qui va me permettre de récolter des sous pour les associations qui aident les gens.
3: Oh, mais vous faites ça pour la bonne cause, alors?
4: Absolutely.
3: Alors, c'est une idée fantastique. J'espère que vous allez récolter plein de sous. Mais bon courage quand même, parce que 2 mois tout seul sur ce caillou, ça va pas être très marrant.
4: Je m'en fiche complètement. Je suis un aventurier.
3: Encore une info bizarre, les pitchounes. À demain pour la suite des actus étranges de la semaine.
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5: Bonjour, aujourd'hui, intéressons-nous au son et plus particulièrement à l'écho. L'écho survient quand on pousse un cri et que l'on entend un petit peu plus tard ce même cri à l'identique, bien que souvent un peu affaibli. L'écho est en réalité le même son que tu produis lorsque tu cries. En effet, pour que l'écho se produise, il faut que le son produit rencontre une surface dure. Les surfaces dures ont la propriété de réfléchir le son exactement comme un miroir réfléchit la lumière. Le son est donc réfléchi par la surface dure, fait le trajet inverse et te revient. C'est un peu comme si le son avait rebondi. C'est souvent dans les endroits avec des murs nus ou en montagne qu'on entend l'écho le mieux. Dans un appartement vide par exemple. Il suffit d'ailleurs de se mettre devant un mur vertical pour pouvoir entendre l'écho. Il y a un certain temps entre le cri et l'écho. C'est le temps nécessaire au son pour parcourir la distance. Le son parcourt environ 300 mètres par seconde, et si tu entends l'écho de ton cri une seconde après l'avoir poussé, c'est que le son a parcouru 300 mètres environ pour faire l'aller-retour. La surface sur laquelle le son s'est réfléchi se trouve donc à 150 mètres environ. Avec la lumière et un miroir, c'est exactement la même chose. Mais la lumière va tellement vite qu'on n'a pas forcément le temps de s'en apercevoir et elle a déjà fait un aller-retour. Et cela paraît instantané. Pour le son, cela met un peu plus de temps. Et voilà, tu sais désormais pourquoi on peut entendre de l'écho. À bientôt pour une prochaine question.
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0: Guillaume ?
1: Oui ?
0: Est-ce que tu pourrais me raconter une histoire ?
1: D'accord, mais pas n'importe quelle histoire. Je vais te raconter les animaux. Oh, écoute, que se passe-t-il ? Au secours ! Ce sont des éléphants !
2: Pourquoi dit-on mémoire d'éléphant ?
1: Tout d'abord, l'éléphant est un animal qui se déplace énormément dans son vaste territoire. Ainsi, il peut trouver des points d'eau pour se baigner et boire, et des points de nourriture végétaux, pour être très précis. Grâce à sa mémoire, il peut retrouver n'importe quel lieu qu'il a visité, même s'il n'est venu qu'une seule fois. Et cette mémoire se transmet de mère en fille.
2: Pourquoi dit-on qu'ils ont une grande trompe ?
1: Leur trompe leur sert de nez et de main. En effet, ils respirent avec leur trompe, mais ils boivent ou attrapent également des choses avec. Tu sais qu'il peut aspirer jusqu'à 5 litres d'eau pour boire ? Et c'est possible grâce à ses nombreux muscles. Il y en a entre 100 000 et 150 000. Attention, leur nez est très sensible. Dans un second temps, ce nez lui permet également d'attraper des branches dont il cueillera les feuilles pour se nourrir. Pour information, l'éléphant d'Asie possède une petite excroissance, alors que celui d'Afrique en possède deux.
2: Pourquoi ont-ils de grandes oreilles et de petits yeux ?
1: Leurs petits yeux ne sont pas très très efficaces. Ils ne voient pas très bien. Par contre, leurs grandes oreilles leur permettent de réguler leur température. Et grâce à ces oreilles, il peut entendre beaucoup de choses parfois imperceptibles pour nous.
2: Pourquoi se baigne-t-il dans la boue ?
1: Alors ça, c'est une bonne question. C'est pour se protéger des insectes. En effet, les insectes les plus courageux arrivent à piquer la peau épaisse de l'éléphant. Il n'a pas de poils, ou quasiment pas, donc ne peut pas se protéger seul. Ainsi, il va faire des bains de boue ou, avec sa trompe, se jeter de la terre sur le dos. Ainsi, quand la boue va sécher, il va y avoir une couche de protection et les insectes ne pourront plus l'embêter.
2: Où vit l'éléphant ?
1: Alors, on trouve deux espèces bien distinctes. L'éléphant d'Afrique, avec de grandes oreilles, qui vit en Afrique, et l'éléphant d'Asie, avec de petites oreilles, que son cousin, en tout cas plus petite que son cousin, qui lui, vit en Asie.
2: Comment appelle-t-on le bébé éléphant ?
1: Le bébé s'appelle un éléphanto. Il naît après une longue période de gestation, 20 à 22 mois. Tu imagines, la maman doit attendre pratiquement 2 ans avant d'avoir son petit. Ce dernier, après s'être levé, ira chercher les mamelles entre les pattes avant de sa maman, où il enroulera sa trompe afin de bien presser la mamelle pour que le lait tombe dans sa bouche quand il tétera.
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1: Salut les Pitchouns et bienvenue dans ce nouvel agenda des sorties. À The Art Show Paris, c'est une immense expérience totalement hors norme. Le lieu est transformé en exposition immersive XXL dédiée au street art. Les enfants et les familles plongent dans un univers coloré avec plus de 500 street artistes internationaux sur 4000 m². On découvre des fresques géantes, des installations surprenantes et un parcours artistique qui mélange musique, lumière et création urbaine. C'est une sortie impressionnante, vivante et parfaite pour réveiller la curiosité des petits artistes. Ensuite, à Nice, découvrez le Visubia Mountain Park, le premier parc de loisirs de montagne indoor d'Europe. Situé à Saint-Martin-Visubie, il propose de nombreuses activités ludiques sur les sports de montagne pour les petits et grands. Il y a une multitude d'activités, une piscine en intérieur de 25 mètres, de l'escalade sur un mur de 33 couloirs de grimpe jusqu'à 13 mètres, un parcours d'acrobranche de 10 ateliers et un parcours grimpe ludique de 15 challenges pour les amateurs de sensations. Et surtout, le grand point fort, le canyoning indoor, toboggan, saut, grotte avec obstacles, cascade, vasque souterraine, autant de sensations fortes qu'en extérieur. Et on termine à Lille avec Nausicaa, le centre national de la mer. C'est l'un des plus grands aquariums d'Europe où les enfants plongent dans l'univers marin, requins, raies, méduses et océans du monde entier. Le parcours immersif permet de comprendre la biodiversité marine et les enjeux de protection des océans avec des espaces spectaculaires et interactifs où vous serez époustouflés par la taille de ce musée. Et voilà les Pitchouns, vous savez tout de cet agenda des sorties. Quant à moi, je vous dis à la semaine prochaine.
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3: Salut nos petits pitchounes. Aujourd'hui, on vous emmène en plein milieu de l'Atlantique sur un rocher désert, une sorte de caillou au milieu de rien au large de l'Écosse, Rocall.
4: Hey, salut les pitchounes.
3: Mais ce caillou est habité? Que faites-vous sur ce grand caillou, monsieur?
4: Je suis Chris. Je suis un aventurier anglais. J'ai 53 ans et je me suis installé ici sur le caillou pour 2 mois.
3: 2 mois? Tout seul ici? Mais quelle horreur! Il n'y a rien à faire sur ce rocher.
4: Et je vais battre le record d'occupation.
3: Mais quelle drôle d'idée, pourquoi?
4: C'est un exploit qui va me permettre de récolter des sous pour les associations qui aident les gens.
3: Ah, mais vous faites ça pour la bonne cause, alors?
4: Absolutely.
3: Alors, c'est une idée fantastique. J'espère que vous allez récolter plein de sous. Mais bon courage quand même, parce que 2 mois tout seul sur ce caillou, ça va pas être très marrant.
4: Je m'en fiche complètement. Je suis un aventurier.
3: Encore une info bizarre, les pitchounes. À demain pour la suite des actus étranges de la semaine.
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5: Salut les pitchounes, salut les copains, salut les copines, bienvenue dans L'école est finie, il est 17h et je suis très heureux de vous accueillir en cette belle journée de jeudi. Le programme, c'est le suivant, l'actu ludique, le chiffre du jour, on continue notre semaine sur les voitures, on aura la positive attitude, le journal des pitchounes, votre actu ciné pour découvrir ce qui sort cette semaine au cinéma. Vous avez également l'agenda, l'anecdote du jour et on se quittera à 19h avec encore une fois le journal des pitchounes. Si jamais vous le manquez et que vous ne pouvez pas être là à 18h. Voilà, vous avez tout le programme annoncé. Place à la musique. Bienvenue, c'est parti. L'école est finie.
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1: Dans l'école est finie, on adore jouer, mais on adore également parler de jeux. On adore parler de jeux vidéo, de jeux de société, de jouets, mais également de livres. Et grâce à l'actu ludique, c'est possible. On va pouvoir découvrir ce qu'il vient de sortir dans tous ces domaines. Et on découvre cette sortie, cette actualité, cette actu ludique surtout, tout de suite.
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3: Salut les Pitchouns et bienvenue dans cette nouvelle actu ludique. Aujourd'hui, cap sur l'aventure avec Il en vue Moussaillon, un jeu de société plein de rebondissements signé Gigamic. À bord de votre bateau, partez à la recherche d'une île mystérieuse. Mais attention, vous n'êtes pas les seuls pirates dans les parages. Il va falloir coopérer, ruser et surtout garder l'œil ouvert pour éviter les tempêtes, les monstres marins et les autres équipages. Ce jeu malin mêle stratégie, mémoire et coopération. Il est parfait pour les Moussaillons à partir de 6 ans et surtout pour jouer tous ensemble. Ici, pas question de laisser un joueur à la traîne, on gagne ou on perd en équipe. Chaque tour est une nouvelle exploration, on découvre des tuiles, on affronte des épreuves et on se rapproche ou pas de notre îlot trésor. Avec ses illustrations rigolotes, ses règles simples et ses parties rapides, Il en vue Moussaillon est idéal pour des parties en famille ou entre copains. 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Et voilà les Pitchouns, vous savez tout de cette actu ludique. Quant à moi, je vous dis à bientôt.
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1: Parlons chiffre du jour pour cette semaine spéciale automobile. Et aujourd'hui, dans le chiffre du jour, nous allons parler de la naissance de la ceinture de sécurité. En quelle année a été créée la première ceinture de sécurité? Les Pitchouns, la première ceinture date de 1896 pour éviter les éjections dans les virages lors des premières courses automobiles. Elle est revue puis brevetée en 1959 par Volvo sous la forme d'une ceinture 3 points. En France, elle est obligatoire à l'avant depuis 1973, mais seulement depuis 1990 à l'arrière, les Pitchouns. Cela ne fait que 30 ans que la ceinture est obligatoire partout dans la voiture. Dites-vous, voilà comme quoi, parfois, les bonnes idées arrivent tardivement. J'espère en tout cas que ce chiffre du jour vous a plu. On écoute de la musique sur Radio Pitchouns.
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1: La positive attitude, c'est l'heure de parler d'écologie, c'est l'heure de parler d'un geste responsable, c'est l'heure de parler de quelque chose de beau, de positif qui fait du bien au cœur dans toutes les circonstances et ça tombe bien puisque dans l'école est finie, c'est tous les jours et c'est surtout tout de suite la positive attitude.
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2: Salut les Pitchouns et bienvenue dans cette nouvelle positive attitude. Aujourd'hui, on vous parle d'une championne au courage exceptionnel. Elle s'appelle Tiffany Huot-Marchand et son histoire est un véritable message d'espoir. Tiffany, c'est une sportive de haut niveau, spécialiste du short track, une forme de patinage de vitesse. Depuis toute petite, elle enchaîne les entraînements, les compétitions et les médailles. Rien ne semblait pouvoir l'arrêter. Jusqu'au jour où en 2022, tout bascule. Lors d'une course, elle chute violemment, se brise une vertèbre et touche sa moelle épinière. Le verdict des médecins, elle ne marchera probablement plus jamais. Mais Tiffany, elle ne baisse pas les bras. Grâce à sa force mentale, à sa passion pour le sport et à beaucoup de travail, elle se bat chaque jour pour récupérer ses mouvements. Et devinez quoi ? Elle a remarché, elle a même recouru. Et si elle ne peut plus patiner, elle a relevé un autre défi incroyable, elle a couru un marathon, le Marathon pour tous, en 2024 à Paris. Aujourd'hui, Tiffany est devenue un symbole de résilience, un modèle pour tous ceux qui traversent des épreuves. Et voilà les Pitchouns, maintenant vous connaissez tout de l'histoire inspirante de Tiffany Huot-Marchand et on se retrouve très vite pour une nouvelle positive attitude.
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1: 18h sur Radio Pitchoun, c'est l'heure de votre journal préparé par Ambre et par Tristan. On va voyager aux quatre coins du monde pour tout connaître des dernières actualités. Le journal de Pitchoun, c'est tout de suite.
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5: Salut nos petits pitchouns! Aujourd'hui, on vous emmène en plein milieu de l'Atlantique sur un rocher désert, une sorte de caillou au milieu de rien au large de l'Écosse, Rockall.
6: Hey, salut les pitchouns!
5: Mais ce caillou est habité? Que faites-vous sur ce grand caillou, monsieur?
6: Je suis Chris, je suis un aventurier anglais, j'ai 53 ans et je me suis installé ici sur le caillou pour 2 mois.
5: 2 mois? Tout seul ici? Mais quelle horreur! Y a rien à faire sur ce rocher!
6: Et je vais battre le record d'occupation!
5: Mais quelle drôle d'idée, pourquoi?
6: C'est un exploit qui va me permettre de récolter des sous pour les associations qui aident les gens.
5: Ah, oh, mais vous faites ça pour la bonne cause, alors?
6: Absolutely.
5: Alors, c'est une idée fantastique. J'espère que vous allez récolter plein de sous. Mais bon courage quand même, parce que 2 mois tout seul sur ce caillou, ça va pas être très marrant.
6: Je m'en fiche complètement. Je suis un aventurier.
5: Encore une info bizarre, les pitchouns. À demain pour la suite des actus étranges de la semaine.
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1: Dans l'école est finie, les Pitchouns, tous les jours vous allez pouvoir découvrir une sortie ciné ou une sortie vidéo à la demande. Comment ? Grâce à la chronique L'Actu Ciné. Toutes les dernières sorties cinéma et vidéo à la demande, c'est tout de suite sur Radio Pitchoun.
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4: Salut les Pitchouns et bienvenue dans cette nouvelle Actu Ciné. Aujourd'hui, on découvre le film La Fille dans les nuages qui sort le 22 juillet. Providence a 11 ans et découvre une plume magique capable de rendre réel tout ce qu'elle écrit. Avec son cochon d'Inde Airbag, elle va embarquer dans un voyage complètement fou où son imagination devient réalité. Mais un tel pouvoir est aussi une grande responsabilité. Un film poétique et fantastique sur la créativité, les rêves et les limites de l'imaginaire. Et voilà les Pitchouns, vous savez tout sur cette Actu Ciné, je vais vous laisser en découvrir un peu plus grâce à la bande-annonce. Quant à moi, je vous dis à la semaine prochaine.
5: Une plume magique. Tout ce qu'on écrit avec devient réel. Donne la parole à son cochon d'Inde.
6: Ça marchera jamais. C'est sûr. Ah, c'est ma voix, ça.

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1: Dans l'école est finie, on adore parler de bons plans et on adore parler de bons plans sortis. Ces bons plans sortis sont regroupés dans un agenda qui vous ressemble, un agenda qui vous permet d'avoir plein de bonnes idées pour pouvoir sortir en famille. Place à l'agenda tout de suite et on se retrouve dans quelques minutes pour la suite de l'école est finie.
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3: Salut les Pitchouns et bienvenue dans ce nouvel agenda des sorties. À The Art Show Paris, c'est une immense expérience totalement hors norme. Le lieu est transformé en exposition immersive XXL dédiée au street art. Les enfants et les familles plongent dans un univers coloré avec plus de 500 street artistes internationaux sur 4000 m². On découvre des fresques géantes, des installations surprenantes et un parcours artistique qui mélange musique, lumière et création urbaine. C'est une sortie impressionnante, vivante et parfaite pour réveiller la curiosité des petits artistes. Ensuite, à Nice, découvrez le Visubia Mountain Park, le premier parc de loisirs de montagne indoor d'Europe. Situé à Saint-Martin-Visubie, il propose de nombreuses activités ludiques sur les sports de montagne pour les petits et grands. Il y a une multitude d'activités, une piscine en intérieur de 25 mètres, de l'escalade sur un mur de 33 couloirs de grimpe jusqu'à 13 mètres, un parcours d'acrobranche de 10 ateliers et un parcours grimpe ludique de 15 challenges pour les amateurs de sensations. Et surtout, le grand point fort, le canyoning indoor, toboggan, saut, grotte avec obstacles, cascade, vasque souterraine, autant de sensations fortes qu'en extérieur. Et on termine à Lille avec Nausicaa, le centre national de la mer. C'est l'un des plus grands aquariums d'Europe où les enfants plongent dans l'univers marin, requins, raies, méduses et océans du monde entier. Le parcours immersif permet de comprendre la biodiversité marine et les enjeux de protection des océans avec des espaces spectaculaires et interactifs où vous serez époustouflé par la taille de ce musée. Et voilà les Pitchouns, vous savez tout de cet agenda des sorties. Quant à moi, je vous dis à la semaine prochaine.
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1: Parlons anecdotes, les Pitchouns, et aujourd'hui nous allons parler de la muraille de Chine. Vous connaissez sûrement ce grand monument, mais savez-vous que la muraille de Chine possède un gigantesque toboggan? La grande muraille de Mutianyu est une portion de la grande muraille de Chine qui propose une expérience totalement insolite pour les touristes. Plutôt que de redescendre en utilisant le téléphérique, donc les touristes peuvent choisir d'emprunter un long toboggan et la descente se fait à bord d'une nacelle qui dure environ 3 minutes. Vous allez donc pouvoir pratiquer donc le toboggan sportif grâce à la muraille de Chine avec une super descente totalement incroyable. Il existe même des vidéos sur internet, sur YouTube notamment, si vous voulez regarder à quoi ça ressemble. Donc c'est la grande muraille de Chine en toboggan. J'espère en tout cas que cette anecdote vous a plu. La retour de la musique, c'est tout de suite sur Radio Pitchoun.
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0: Ça va aller?
2: C'est chargé en émotions.

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1: L'école est finie, c'est terminé pour aujourd'hui les enfants. J'espère que vous avez passé un bon moment en ma compagnie. On se retrouvera demain, vendredi, pour terminer la semaine sur les chapeaux de roue. Je vous embrasse et je vous souhaite de passer une excellente soirée. Un très bon appétit si jamais vous commencez à vous mettre à table. Et voilà, si vous aidez papa, maman ou papi, mamie à mettre la table, et ben sachez que vous êtes des enfants géniaux. Parce que voilà, c'est bien de donner un coup de main de temps en temps. On se retrouve dès demain pour une nouvelle émission le matin, 7h, 9h, l'après-midi, 17h, 19h. Je vous embrasse et je vous dis à demain.
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5: Salut nos petits pitchouns! Aujourd'hui, on vous emmène en plein milieu de l'Atlantique sur un rocher désert, une sorte de caillou au milieu de rien au large de l'Écosse, Rocall.
6: Hey, salut les pitchouns!
5: Mais ce caillou est habité? Que faites-vous sur ce grand caillou, monsieur?
6: Je suis Chris, je suis un aventurier anglais, j'ai 53 ans et je me suis installé ici sur le caillou pour 2 mois.
5: 2 mois? Tout seul ici? Mais quelle horreur! Y a rien à faire sur ce rocher!
6: Et je vais battre le record d'occupation!
5: Mais quelle drôle d'idée, pourquoi?
6: C'est un exploit qui va me permettre de récolter des sous pour les associations qui aident les gens.
5: Ah, oh, mais vous faites ça pour la bonne cause, alors?
6: Absolutely.
5: Alors, c'est une idée fantastique. J'espère que vous allez récolter plein de sous. Mais bon courage quand même, parce que 2 mois tout seul sur ce caillou, ça va pas être très marrant.
6: Je m'en fiche complètement. Je suis un aventurier.
5: Encore une info bizarre, les pitchouns. À demain pour la suite des actus étranges de la semaine.
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0: ont été positionnés tous ces animaux. 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

0: Tout près de la forêt habitait une petite fille qui avait les cheveux si blonds et si bouclés qu'on l'appelait Boucle d'Or. Près de la maison de Boucle d'Or vivait une famille ours. Il y avait le papa ours, la maman ours et le petit ours. Un jour, comme il faisait très beau, toute la famille ours décida d'aller se promener. Comme d'habitude, ils ne fermèrent pas la porte à clé. Jamais ils n'avaient rencontré de voleurs. Boucle d'Or aussi, en voyant le beau temps, avait eu envie de se promener. Bientôt, elle se retrouva face à la maison des trois ours. La petite fille frappa à la porte, mais n'entendit aucune réponse. Alors, comme elle était bien curieuse de savoir qui pouvait vivre ici, elle entra. En arrivant dans la salle à manger, elle vit trois bols de soupe sur la table. Elle s'approcha du grand bol, celui du papa ours, goûta la soupe et la trouva bien trop chaude. Elle s'approcha alors du deuxième bol, celui de la maman ours, goûta la soupe et la trouva bien trop salée. Elle s'approcha enfin du troisième bol, celui du petit ours, goûta la soupe et la trouva tellement à son goût qu'elle la mangea jusqu'à la dernière goutte. Boucle d'Or était un peu fatiguée après sa promenade, alors elle voulut s'asseoir. Elle s'assit sur la grande chaise, celle du papa ours, mais la trouva bien trop haute. Elle s'assit sur la deuxième chaise, celle de la maman ours, mais la trouva trop bancale. Elle s'assit alors sur la petite chaise, mais comme Boucle d'Or était trop lourde, elle la cassa. «
1: Oh, ce n'est pas grave, » se dit-elle. « Continuons la visite. »

elle monta l'escalier qui menait vers la chambre. Arrivée en haut, elle vit trois lits. Elle se coucha sur le grand lit, celui du papa ours évidemment, mais elle le trouva trop dur. Alors elle se coucha sur le deuxième lit, celui de la maman ours, mais elle le trouva trop mou. Enfin, elle se coucha sur le dernier lit, celui du petit ours. Elle le trouva tout à fait comme il faut et elle s'y endormit. Après leur promenade, les trois ours rentrèrent à la maison. Le papa ours, voyant son bol, s'écria « Quelqu'un a touché à ma soupe !» La maman ours, voyant son bol, s'exclama « Quelqu'un a touché à ma soupe !» Et le petit ours, regardant son bol, dit « Quelqu'un a mangé toute ma soupe !» Le papa ours avança dans la pièce et vit sa chaise. « Quelqu'un s'est assis sur ma chaise !» La maman ours, s'avançant alors vers sa chaise, affirma « Quelqu'un s'est aussi assis sur ma chaise !» Et le petit ours, s'approchant à son tour, se mit à pleurer « Quelqu'un a cassé ma chaise !» D'un pas décidé, le papa ours se dirigea vers l'escalier qu'il grimpa 4 à 4, suivi par la maman ours et par le petit ours qui séchait ses larmes. Le papa ours, une fois dans la chambre, avança vers son lit. « Quelqu'un s'est couché sur mon lit !» La maman ours, s'approchant aussi, dit « Quelqu'un s'est couché également sur mon lit !» Et le petit ours alors s'étonna « Il y a quelqu'un dans mon lit !» Boucle d'or, réveillée par leur voix, ouvrit les yeux et vit les trois ours penchés au-dessus d'elle. Elle eut très peur et voyant la fenêtre ouverte, elle s'y précipita et sauta par-dessus pour courir vite, vite, vite jusque chez elle. Et les trois ours ne la revirent plus jamais.

0: Il était une fois un roi qui vivait de l'autre côté des Alpes, en Italie. Il était jeune, il était beau, son peuple l'aimait comme jamais roi ne fut aimé. Et pour que son bonheur fût complet, il ne lui manquait que de se marier et d'avoir des enfants. Mais ce que tout le monde ignorait, c'est qu'il avait peur de tomber sur une femme qui devienne avec le temps méchante. Un jour qu'il était à la chasse, le hasard fit qu'il se perdit. Dans cette forêt, un seul chemin se présentait à lui. Il le suivit jusqu'à une clairière où se tenait une jeune femme d'une beauté irréelle. C'était une bergère. Pourriez-vous m'aider à retrouver ma route ?
1: Bien sûr.
0: Quel est votre nom ?
1: Griselidis.
0: Et tout en suivant la bergère qui le ramenait vers son château, le roi ne perdit pas un détail du parcours, mémorisant chaque arbre, chaque rocher, chaque torrent qu'il traversait. Le lendemain, prenant prétexte d'aller à la chasse, le roi suivit la même route afin de retrouver la jeune bergère qu'il avait si fort impressionnée. Jour après jour, il retourna la voir et un soir, au palais, il dit à ses conseillers « J'ai décidé de me marier. Mais je ne veux pas épouser de princesse étrangère. Ma femme sera de ce pays. » Les préparatifs du mariage furent lancés sans que personne ne sache qui était la future femme. Le jour fixé pour le mariage, le roi, entouré de toute sa cour, prit le chemin de la forêt. Au milieu de ses moutons se tenait Griselidis, surprise de voir autant de belles dames et de beaux cavaliers. « Avez-vous appris que votre roi allait se marier aujourd'hui ?»«
1: Bien sûr. »«
0: Eh bien, sachez que je suis le roi et que je désire vous épouser. »
1: Vous ? Moi ? Ah ! Oui !
0: Le mariage fut célébré pour la plus grande joie du peuple.
2: Vive le roi !
3: Vive la reine !
0: De simple bergère, Griselidis devenait reine et sa joie était immense et encore plus grande quand, quelque temps plus tard, elle annonça au roi
1: « Nous allons avoir un bébé. »«
0: Un enfant ? Oh !» Tout semblait parfait, mais dans la tête du roi, sa vieille peur des femmes qui deviennent avec le temps méchantes se réveilla. Aussi, quand la reine accoucha d'une petite fille encore plus charmante que ne l'était la mère, le roi résolut de cacher la petite princesse et de faire croire à Griselidis qu'elle était morte. Désormais, vous resterez enfermé dans votre chambre. Et un peu plus tard, il lui dit « Je ne veux plus vous voir. Allez retrouver vos moutons. » De reine, Griselidis redevint pauvre bergère sans en comprendre la raison. Les années passèrent, Griselidis gardant son troupeau et le roi dans son palais. Leur fille avait bien grandi et était devenue une belle jeune femme, charmante et intelligente comme sa mère. Elle tomba amoureuse d'un jeune homme de noble naissance qui lui faisait la cour. « Avant que ma fille n'épouse ce jeune seigneur, je veux par un mensonge vérifier que ni elle, ni sa mère, Griselidis, ne sont méchantes. » Aussi prit-il le chemin de la forêt. « J'ai décidé de me remarier, » dit le roi à Griselidis.
1: « Faites comme il vous plaira. »
0: « Et il me plaît que vous soyez la servante de ma future femme. »
1: « Vos désirs seront des ordres. »
0: Une fois au château, au premier regard que Griselidis échangea avec celle qui devait être la future femme du roi, sa propre fille, il se passa en elle une chose qu'elle ne put comprendre, comme si elle la connaissait depuis toujours. Elle courut voir le roi.
3: Cette jeune personne ne pourra jamais supporter tous les mauvais traitements que vous m'avez fait subir. J'en ai souffert. Elle en mourra.
0: Touché par tant de bonté, le roi lui dit « Cette jeune personne est notre fille. Elle va se marier comme prévu, mais pas avec moi. Avec le jeune seigneur qui est l'élu de son cœur. Et quant à vous, madame, reprenez votre place à mes côtés. » Et tous vécurent heureux.

Le pays est un grand désert rouge. Le vent soulève la poussière. Le ciel est trop bleu et il pique les yeux. Le soleil tape à grands coups sur les têtes. Depuis 9 mois, il n'a pas plu. Tout est sec. L'herbe est toute jaune. Le sable brûle sous les pieds. La terre est dure comme du pain rassis. Les arbres sont nus. Les branches sont noires comme du charbon. Tout le pays a soif. L'eau est partie, on ne sait pas où. Les rivières ne sont plus que des gros tas de pierres. Les puits ne sont plus que des trous pleins de cailloux. Les fontaines n'ont plus d'eau pour chanter. Il fait triste. Chaque matin, tout le village se rassemble. Chacun sort de sa maison avant le lever du soleil. Tout le monde se réunit autour de l'arbre. C'est l'arbre qui est au milieu de la place du village. D'habitude, c'est un arbre qui fait une belle ombre. Aujourd'hui, c'est un arbre tellement sec qu'il est noir comme un bâton. Tous les matins, le village se réunit pour interroger le ciel. Chacun se lève à son tour et fait le tour de l'arbre en regardant le plus loin possible. Chacun guette avec ses deux yeux. Chacun voudrait être le premier à voir les ailes d'un nuage de pluie. Tout le monde serait heureux, même si ce n'était qu'un nuage gros comme un papillon blanc. Mais rien. Jamais rien. Pas même un nuage gros comme un moustique. Rien que le ciel trop bleu qui pique les yeux. Le vieil Anissa dit « Je ne vois vraiment rien » et il va se rasseoir en laissant retomber sa tête triste. Dradina reprend « Je n'ai vraiment rien vu » et il retourne à sa place en fermant les yeux. « Je ne vois que rien et rien que rien » soupire Oussouf et il s'assoit avec sa tête contre ses genoux. Mais personne ne pose la question à Moumouna. Moumouna reste assise à sa place et elle ne bouge pas. Moumouna est aveugle, aveugle depuis sa naissance. Moumouna a beau tenir ses yeux grands ouverts, ses deux yeux ne voient rien. Moumouna se sent encore plus triste que les autres. À cause de ses yeux aveugles, Moumouna ne peut pas guetter les nuages. Elle n'a jamais vu de nuages. Elle n'a jamais vu de papillons blancs. Moumouna voudrait tant pouvoir regarder le ciel pour être utile à son village. Elle voudrait tellement pouvoir crier « J'ai vu un nuage! J'ai vu un nuage! Il arrive dans le vent! Il arrive du pays des étoiles! Il est fier comme un cheval blanc et il porte la pluie sur son dos !» Mais Moumouna ne voit même pas le ciel. Moumouna n'a jamais vu d'étoile. Moumouna n'a jamais vu de cheval blanc. Les yeux de Moumouna sont vides. Une nuit, Moumouna se lève sans bruit. Elle s'habille et elle sort de la maison. Il est minuit. Pour elle, minuit ou midi, c'est toujours la nuit. Sans hésiter, Moumouna marche jusqu'à la place du village. Elle s'assied près du gros arbre sec comme un bâton. Tout se tait. Pas un insecte ne chante. Pas un petit morceau de vent ne joue de la musique. Rien ne bouge. Comme les autres, Moumouna fait le tour de l'arbre. Et elle dit aussi « Je ne vois rien ». Mais au lieu d'aller se rasseoir, Moumouna s'en va plus loin. Elle traverse tout le village. Moumouna prend le petit chemin qui descend vers le puits.
Le puits n'est plus qu'un gros trou rempli de cailloux secs. Moumouna se met à genoux et elle colle son oreille à la terre. Et très loin, là-bas, très profond, elle entend le petit bruit de l'eau. Alors, très vite avec ses mains, Moumouna creuse le sable sec et elle écarte les cailloux points secs et elle écarte les cailloux pointus. Elle sent que l'eau n'est pas loin, mais c'est trop dur, mais

de la rivière. Une fois encore, elle penche son oreille. Elle écoute la respiration de la terre. Et loin, là-bas, tout au fond, elle entend l'eau qui court comme une chanson d'oiseau. Vite, vite, Moumouna creuse un trou. Elle enlève les cailloux, elle les jette plus loin. Mais c'est trop dur, mais c'est trop long, mais c'est trop difficile. Alors Moumouna court au village. Devant chaque case, elle crie « L'eau, l'eau, réveillez-vous, vite, vite, l'eau va revenir !» Les dormeurs se réveillent, les hommes prennent les outils, les femmes prennent les calebasses et tout le monde se met au travail. On creuse encore dans les cailloux de la rivière et tout commence par un petit bruit, comme si l'eau avait le « ok ». Et puis c'est un grand éclat de rire. L'eau se met à courir

Les yeux brillent de plaisir. Les langues ont envie de parler ensemble. Les uns demandent « Qu'est-ce qui nous arrive ?» Les autres s'écrient « Comment cela est-il possible ?» Ou sauf cet homme, « Comment une aveugle peut-elle faire couler la rivière ?» Alors le vieil Anissa déclare « Écoutez, écoutez tous. La petite Momouna est aveugle. Mais avec ses oreilles, elle a fait attention. Elle a su que l'eau n'était pas loin. Elle est venue nous réveiller. Avec elle, nous avons creusé la terre. »

0: As-tu remarqué que certains vêtements vont toujours par deux? Et alors on dit une paire de...
1: Une paire de gants.
0: Bravo, il y en a toujours deux.
1: Une paire de lunettes.
0: Oui, mais les lunettes sont pas un vêtement.
1: Une paire de chaussures.
0: Oui, et qu'est-ce qu'on met avant les chaussures?
1: Des chaussettes.
0: Bravo, je ne sais pas si ça t'arrive, mais moi, certains matins, j'ai du mal à retrouver ma deuxième chaussette.
1: Moi aussi.
0: Ah, ça me rassure. Et en tout cas, pas tout de suite, et quelquefois, jamais. Une chaussette farceuse qui voyage la nuit, ou se cache dans mon lit quand je dors, ou dessous, ou ailleurs, mais rarement là où je l'avais déposée. Il paraît que ça arrive aussi aux grandes personnes, mais chut, ne le dis jamais, car elles seraient vexées. Quelquefois, c'est dans la machine à laver que la deuxième chaussette disparaît, ou pendant un voyage, dans ma valise. On dirait que les paires de chaussettes ne s'aiment pas entre elles, qu'elles ne veulent pas rester ensemble.
1: Mais ça arrive aussi avec les gants. Quand on en perd un, on est bien embêté.
0: Oui, mais il y a une différence entre les gants et les chaussettes. Tu vois ce que je veux dire?
1: J'ai remarqué. Si on perd le gant de la main gauche, il faut le remplacer par un gant qui va à la main gauche.
0: Bravo! Alors que pour les chaussettes, c'est pas pareil. Tu n'as pas une chaussette pour le pied gauche et une autre pour le pied droit. Du coup, il y a des gens qui, quand ils ne trouvent pas leur deuxième chaussette, ils finissent par mettre une chaussette bleue avec une chaussette jaune, et pourquoi pas? C'est moins triste que si on portait uniquement des chaussettes noires ou des chaussettes blanches. Certaines personnes, pour être tranquilles, n'achètent que des chaussettes toutes pareilles, comme ça, il en reste toujours une pour compléter la paire. Mais c'est très monotone, tout blanc ou tout noir.
1: Oh, j'ai trouvé une idée géniale.
0: Ah, raconte.
1: Je pourrais mélanger les couleurs et mettre un pied dans le vert, un autre dans le bleu, ou un pied dans le jus d'orange, un autre dans la confiture de fraises.
0: Ça, c'est génial. Super. Amuse-toi alors et invente. Tu

Il y a de cela bien longtemps, au temps où les paysannes filaient encore la laine, vivait un couple de pauvres paysans. Malgré leur misère, ils n'en regrettaient pas moins de ne pas avoir d'enfants. Songe, femme, soupirait l'homme, comme la maison serait plus gaie, si auprès de l'âtre ce soir, un beau petit gars nous tenait compagnie. Ah, hélas, mon âme, répondit sa femme, tout en arrêtant son rouet, comme je serais heureuse moi-même. Serait-il minuscule, tiens, pas plus grand que mon pouce, je l'accueillerais avec joie. Or, pour leur plus grand bonheur, quelques mois plus tard, un fils naquit dans leur chaumière. Bien formé, pourvu d'une belle voix, c'était un bel enfant, mais d'une taille minuscule, guère plus grand que l'ongle de son père. Et l'enfant ne grandit jamais. Toutefois, son intelligence était vive, ses gestes adroits, et il réussissait tout ce qu'il entreprenait. Tout d'abord inquiet, ses parents s'étaient vite accoutumés à sa petite taille et lui surnommèrent tendrement Tom Pouce. Un jour, le paysan s'apprêtait à aller abattre du bois. Il soupira « Si au moins j'avais quelqu'un pour m'amener la charrette !»« Père !» s'écria Tom Pouce, « laissez-moi conduire seul la charrette. Je vous retrouverai ainsi dans la clairière et vous gagnerez du temps. » « Oh, mais tu es si petit !» s'exclama le père en souriant. « Comment pourrais-tu conduire le cheval et tirer sur les rênes ?»« J'ai une idée !» s'écria le petit homme. « Maman va atteler, elle me hissera ensuite jusqu'à la tête du cheval et je me glisserai à l'intérieur de son oreille. Il me connaît bien, ne prendra pas peur et je le guiderai ainsi jusqu'à la coupe de bois. » Le père donna son accord, la mère attela le cheval et déposa délicatement Tom Pouce dans l'oreille de la bête. Le garçon se mit à commander comme un vrai charretier, suivant les bons chemins et s'arrêtant sagement au carrefour. Alors qu'ils étaient en vue de la clairière, ils croisèrent deux étrangers devisant sur le bord herbeux de la route. Entendant une voix, ceux-ci se retournèrent. « Oh, là, nous arrivons, mon brave Zéphir !» criait à ce moment Tom Pouce, bien dissimulé dans son étrange cachette. « Bon sang ! Mais bon sang, je rêve !» s'exclama l'un des hommes. « Une charrette qui se dirige seule ? Et on entend la voix du cocher sans voir personne ?» Suivons-la, décida son compère. Il y a là quelque malice ou quelque sorcellerie à n'en point douter. Le lourd véhicule s'arrêta net devant la pile de bois. Devant les yeux étonnés des deux curieux, le paysan s'approcha du cheval et lui extirpa de l'oreille un minuscule petit bonhomme qui, tout guilleret, s'en vint s'asseoir sur un brin de paille à quelques mètres des deux hommes. Voyant cette miniature de personnage si hardi, si débrouillard, les deux hommes en restèrent ébahis. Enfin, l'un d'eux s'approcha du paysan et, prenant une mine faussement affable, lui dit « Brave homme, vends-nous donc ton fils. Nous lui ferons gagner une fortune en le montrant dans les foires des grandes villes. » « Vendre, mon cher petit, oh, pas question !» répliqua le paysan indigné. Mais Tom Pouce, profitant de l'inattention des deux compères occupés à compter leurs écus, lui chuchota « Père, acceptez l'argent de ces deux gredins. Ils veulent m'exploiter, mais je m'échapperai rapidement, je vous le promets. » Le brave homme, le cœur un peu gros, le vendit donc contre deux beaux écus d'or. Prestement, il sauta au basque de l'habit de l'un des deux compères, grimpa sur son épaule et enfin s'installa sur le rebord de son chapeau. Ils cheminèrent ainsi toute la journée. Et alors qu'ils arrivaient en bordure d'un champ récemment moissonné, Tom Pouce cria soudain « S'il vous plaît, laissez-moi descendre à terre. J'aperçois là-bas un garenne pris au collet. Il nous fera un bon dîner. Je vais vous le montrer. » Alléché sans méfiance, l'homme le déposa à terre. Vif comme une anguille, Tom Pouce se faufila dans un trou de mulot en criant « Bonsoir messieurs et bonne route, mais sans moi !» Furieux, les deux hommes durent repartir bredouille. Et Tom Pouce décida d'attendre l'aube à l'abri d'une coquille d'escargot vide. Il dormait profondément lorsqu'un bruit de voix l'éveilla. Deux voleurs s'étaient arrêtés à quelques pas de là. L'un d'eux disait « Ah, comment diable voler ce riche curé ?»« Je vais vous le dire, moi !» s'écria bien fort Tom Pouce. « Emmenez-moi avec vous, je vous aiderai. »
Baissez les yeux, je suis là, tout près, regardez. Comment ? C'est toi, petit diablotin, qui prétends nous aider ? Aisé, expliqua Tom Pouce. Voilà ce que je vais faire. Je me glisserai par une petite fenêtre et une fois dans la chambre du curé, je vous passerai tout. Ah, tu n'es point un sot, déclara l'un des voleurs en le juchant sur son épaule. À nous la fortune, pressons-nous, la lune se lève, à nous la fortune. Puis ils se turent, car ils arrivaient près du presbytère. Tom Pouce se coula à l'intérieur de la maison en criant « Voulez-vous tous les louis d'or et les lingots d'argent ?» Effrayés, les voleurs le supplièrent bien vite de parler plus bas. Un tel tapage risquait de donner l'éveil au curé et à sa domestique qui dormait tout près de là. Cependant, faisant la sourde oreille au conseil des deux bandits, Tom Pouce criait de plus belle « Décidez-vous, que diable, messieurs, les tableaux et l'argenterie, est-ce que cela vous intéresse ?» Entendant tout ce bruit, la cuisinière, qui avait le sommeil léger, s'assit dans son lit. Saisissant son bougeoir, elle alluma la chandelle aux braises du foyer et se précipita en direction du bureau. Lorsqu'elle pénétra dans la pièce, elle la trouva vide. Effrayés, les voleurs s'étaient enfuis de sous la fenêtre. Quant à Tom Pouce, l'homme en paix, il s'était réfugié dans une mangeoire pleine de foin, dans la grange toute proche. Rassurée, la brave cuisinière repartit se coucher. Tôt, le lendemain matin, la servante, chargée de s'occuper des bêtes, s'empara d'une brassée de foin afin de donner à manger aux vaches. Celle qui avait un veau à nourrir se jeta avidement sur sa mangeoire et hop, Tom Pouce, à peine réveillé, fut précipité au fond de l'estomac du ruminant qui ingurgitait de grosses quantités de foin. « Oh, assez de foin, assez d'herbe, j'étouffe !» cria Tom Pouce. Saisi d'une intense frayeur en entendant la vache parler, la malheureuse servante tomba à la renverse, appelant le curé au secours. « Mon brave maître, mon brave maître, voilà notre vache qui cause à cette herbe !» bégaya la pauvre femme. « Voyons, ma fille, vous rêvez !» s'écria tout d'abord le curé, retroussant sa soutane dans l'étable malpropre. Mais la voix retentit de nouveau. Le curé, effrayé, se signa. Il y a là, c'est sûr, quelques manœuvres du diable. Et il aspergea abondamment l'étable, la vache, la servante, d'eau bénite. Après quoi, car on n'est jamais trop prudent, il décida de faire abattre la bête, car cette dernière s'obstinait à crier qu'elle ne voulait plus du fourrage dont on la gavait. Tom Pouce, craignant en effet de mourir étouffé sous cette avalanche de nourriture, hurlait. Alors, la pauvre vache fut donc sacrifiée et son estomac jeté sur un monceau de détritus. Tom Pouce eut beaucoup de mal à émerger de la panse malodorante. Il aspirait sa première bouffée d'air frais lorsqu'un loup affamé avala l'estomac et son contenu. Et voilà notre infortuné petit bonhomme dans une cachette tout aussi inconfortable et puante. Il murmura « Cher loup, dans la dernière maison du village se trouve un garde-manger bien garni. Pénètre la nuit par le tuyau d'égout. Tu pourras te remplir la panse à ton aise. » « Ce long jeûne me donne des hallucinations, grommela le loup. Par exemple, j'entends des voix. Oh, mais après tout, le conseil n'est pas si mauvais. Suivons-le. » Il le suivit si bien, ce conseil, que lorsqu'il voulut repartir, son ventre rebondi lui interdit de pénétrer à l'intérieur du tuyau. Il était pris au piège. Aussitôt, Tom Pouce se mit à crier, ameutant la maisonnée. « Cher père, mon cher père, tu es ce loup, je suis là, dans son ventre. » Le père sortit, tua le loup, et Tom Pouce ainsi retrouva ses parents, ravis, heureux de le revoir. »

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1: 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Il était une fois un brave petit âne qui commençait à se faire vieux. Voyant que son maître ne comptait plus sur lui pour le travail quotidien, il décida de partir et d'aller jusqu'à la ville de Brême pour devenir musicien. Il faut dire qu'il était convaincu d'avoir une voix remarquable et que ses « i-an, i-an » étaient dignes des plus grands opéras. Un beau matin, le voilà parti. Au bout d'un moment, il croise sur son chemin un vieux chien tout triste qui se confie à lui. Le chien, plus guère utile ni pour la chasse ni pour la garde, décida de suivre l'âne et de se faire autant que lui musicien, car ses aboiements étaient encore respectables. À mi-chemin de Brême, les voilà qui tombent sur un chat tout tremblant. Comme nos deux amis, le matou avait bien des problèmes. Les souris lui faisaient peur et plus personne ne voulait de lui dans les maisons du voisinage. Ces miaulements aigus de chat firent dire à l'âne et au chien qu'ils feraient bien de se joindre à leur orchestre et qu'à Brême, ils auraient ensemble sûrement beaucoup de succès. Et les voilà, le moral au beau fixe, s'engageant à la queue leu-leu sur la grande route. Près d'une ferme, les cocoricots d'un grand coq les fit sursauter. Le volatile vint vers eux, l'air inquiet. « Mon fermier a projet de me faire rôtir demain pour les noces de son fils. Il me faut fuir. Puis-je me joindre à vous ?» Charmés par la voix de ténor du coq, nos compagnons acceptèrent et lui expliquèrent leur projet d'orchestre. Tout heureux de l'aubaine, le coq partit avec ses nouveaux amis. Le soir, ils arrivèrent près d'une chaumière et s'approchèrent de la fenêtre allumée. C'est alors qu'ils virent à l'intérieur quatre brigands attablés devant un délicieux repas. « J'ai un plan, » dit l'âne. Alors le chien grimpa sur le dos du baudet, le chat sur le dos du chien et le coq sur le dos du chat. La pyramide improvisée se mit tout contre la fenêtre et nos amis commencèrent à chanter à tue-tête. Le vacarme fut épouvantable. I-an, i-an, wah, wah, wah, miaou, miaou, cocorico. Toutes les voix se mélangeaient en un tintamarre gigantesque. Les brigands affolés, croyant pour l'un que c'était un fantôme, des gnomes pour le second et le diable en personne pour le troisième et enfin un ouragan terrible pour le dernier, s'enfuirent de la maison ventre à terre. Nos quatre amis se régalèrent du repas abandonné et s'endormirent, satisfaits du bon tour qu'ils venaient de jouer aux brigands. Mais vers minuit, les voleurs, voulant en avoir le cœur net, revinrent sur leurs pas. Le chien, qui malgré son âge avait encore l'oreille fine, entendit le bruit de leurs souliers sur les graviers de la cour. Il prévint les autres animaux et ils se cachèrent du mieux possible. Une fois à l'intérieur, les quatre brigands furent assaillis par nos quatre musiciens en furie. L'âne à coups de sabots, le chien de ses crocs, le chat de ses griffes et le coq de son bec pointu mirent en pièces et définitivement en fuite les quatre indésirables personnages. Ils trouvèrent le maître de maison bâillonné dans la cave et le libérèrent. Nos quatre amis n'arrivèrent jamais à Brême, car le propriétaire, reconnaissant, décida de les adopter. Ainsi, nos quatre compagnons musiciens purent chanter à tue-tête, soir et matin, sans gêner personne, car figurez-vous que leur nouveau maître était sourd comme un pot.

0: Il était une fois une méchante reine qui vivait dans un château sombre et sinistre. Elle était belle et adorait se regarder dans le grand miroir de sa chambre. Ce miroir était magique. Il était habité par un génie qui répondait aux questions que lui posait la reine. La reine s'assoit devant son miroir et lui pose cette question.
1: « Miroir, mon miroir, dis-moi la vérité, toi qui

0: Et moi ? Comme par magie, le miroir lui répond.
1: Majesté, j'ai beau chercher à travers les contrées, dans les villages des alentours et les châteaux éloignés, je n'en vois pas de plus belle.

Au château vit une petite fille qui a la peau très blanche et les cheveux très noirs. Elle s'appelle Blanche-Neige. C'est une jolie princesse. La reine ne s'en occupe pas beaucoup et Blanche-Neige passe beaucoup de temps à chanter toute seule dans la cour. Enfin, elle n'est pas complètement seule. Les oiseaux l'écoutent et apprécient beaucoup sa belle voix. Belle

0: s'approche pour voir d'où vient cette voix. Blanche-Neige chante toujours. Elle ne se rend pas compte que quelqu'un la regarde. Soudain, le prince éternue. Blanche-Neige, surprise, se retourne et l'aperçoit. Timide comme elle est, elle se sauve en courant.
1: Ne partez pas! Attendez! Ne partez pas!
0: Cria le prince. Les mois passèrent et un jour, Blanche-Neige eut ses 16 ans. Elle est devenue maintenant une très belle jeune fille. La reine ne s'en occupe toujours pas et passe sa journée à se contempler et à se regarder dans le miroir magique, en lui posant toujours la même question.
2: Miroir, mon miroir, dis-moi la vérité.

0: moi celle. Quelle est celle qui est la plus belle? Dis-moi.
1: Majesté, je préfère ne pas vous répondre.
2: Quoi? Mais comment? Réponds-moi tout de suite ou je te casse en mille morceaux.
1: Majesté, je vois une jeune fille qui est plus belle que vous.
2: Comment? Que dis-tu là? Une plus belle que moi? Dis-moi son nom tout de suite.
1: Majesté, elle s'appelle Blanche-Neige.
2: À ces mots, la reine entre dans une colère épouvantable. Elle fait venir le capitaine de sa garde et lui dit d'un ton sec.
3: Capitaine, je veux que tu fasses disparaître Blanche-Neige. Tue-la. Je ne veux plus jamais la voir. Va et ramène-moi son cœur dans cette boîte.
2: Le capitaine ne peut se résoudre à faire ce que lui demande la reine. Il aime bien cette charmante petite princesse, toujours gaie et qui chante si bien. Il va trouver Blanche-Neige et la supplie de s'en aller loin, très loin, et pour toujours, car la reine est jalouse de sa beauté et veut sa mort. Blanche-Neige, en apprenant que la reine veut la tuer, a tellement peur qu'elle part sur le champ. Elle ne sait pas de quel côté aller, mais elle pense qu'elle sera plus en sécurité dans la forêt, où personne ne pourra la voir. Elle marche des heures et des heures et des heures. Il fait nuit à présent, et elle ne voit presque plus son chemin. Il y a plein de bruits mystérieux dans la forêt.

Le lendemain matin, elle trouve un petit ruisseau pour faire sa toilette, quelques fraises des bois et des noisettes pour son petit déjeuner. Puis, elle reprend la route. À l'entrée de la clairière, elle voit une petite maison à moitié cachée derrière des buissons. « C'est exactement ce qu'il me faut », se dit-elle. Elle frappe à la porte, mais personne ne vient répondre. Elle décide d'entrer pour voir si cette mystérieuse maison est abandonnée. Elle pénètre dans la maison et voit une table très basse, entourée de 7 petites chaises. Oh, mais ces meubles sont tout petits. Cette maison doit être habitée par des enfants. Des pauvres petits-enfants? Oh, ils n'ont sûrement pas de parents. Blanche-Neige se sent mieux. Elle sait que les enfants ne lui feront pas de mal. Curieuse, elle entre dans la petite maison. Oh! Oh là là, mais qu'est-ce que c'est sale par terre! Cette maison est pleine de poussière. Oh! Ces petits-enfants ne sont pas très ordonnés. Je vais faire un petit peu de ménage. Blanche-Neige se met alors à nettoyer, dépoussiérer, ranger et même laver tous les petits habits qu'elle trouve. Tout ça en chantant. Belle

0: Après tout ce travail, elle se sent fatiguée et décide d'aller se reposer un peu dans la chambre. Et là, elle voit 7 petits lits avec chacun leur nom inscrit dessus. Mais elle est si fatiguée que très vite, elle s'endort profondément. Un peu plus tard, on entend des pas qui se rapprochent de la porte et des voix qui chantonnent.
1: Nous

0: deux petits nains entrent dans la maison. Le premier dit au second.
1: Oh, mais il y a quelque chose de changé ici.
2: C'est vrai, mais je ne vois pas quoi.
1: Il y a comme une odeur bizarre.
2: C'est vrai ça, ça sent bon. Voilà ce qu'il y a de changé. Ça sent pas mauvais comme d'habitude.
1: Mais c'est tout propre ici.
2: Oh, mais ça alors, quelqu'un a fait le ménage.
0: Le premier petit homme retourne près de la porte et dit à ceux qui sont restés dehors.
1: C'est bon, vous pouvez venir, il n'y a personne.
3: Vous en êtes sûr?
1: Mais oui, regardez, il n'y a personne.
2: Je sais ce que ça sent, c'est de la soupe.
4: De la soupe. Youpi, à table.
1: Attendez, la soupe est peut-être empoisonnée.
0: Soudain, les petits hommes entendent du bruit au premier étage.
2: Qu'est-ce que c'est?
1: Ah, vous voyez, il y a quelqu'un dans notre chambre. Vite, prenez vos haches.
2: Attendez, c'est peut-être un ami.
1: Mais tu sais bien que nous n'avons pas d'amis.
0: Et les sept petits hommes rassemblent leur courage et leurs armes à la main, montent l'escalier en tremblant. Arrivés dans la chambre, ils voient que c'est une jolie princesse qui dort allongée sur trois de leurs lits.
2: Oh là là, une princesse, comme elle est belle.
1: Peut-être, mais méfions-nous, c'est peut-être une sorcière déguisée en princesse.
0: Blanche-Neige se réveille en entendant les petits hommes parler et ouvre les yeux.
5: Oh, des petits hommes, des nains. Moi qui croyais trouver des enfants, quelle surprise. Laissez-moi deviner vos noms. Oh si, je les ai vus inscrits sur vos lits. Vous c'est prof, vous c'est joyeux, ça saute aux yeux. Et vous c'est... Attion. Alors vous, ça doit être...
6: Oh, ça doit être dormeur.
5: Et vous êtes simplet? Et vous là, le grand timide, c'est vous timide?
6: Oh, vous êtes grincheux.
0: Les nains

0: Mais vous, qui êtes-vous ?
1: Oh, je vous prie de m'excuser. Je ne me suis pas présentée. Je suis Blanche-Neige.
2: Blanche-Neige ? La princesse ? Mais que faites-vous ici ? La reine doit vous chercher partout.
1: Oh non, non, la reine est très méchante. Elle a voulu me tuer.
2: Alors, il faut que vous restiez ici. Nous vous protégerons.
1: Oh, c'est gentil. Mais je ne voudrais pas que la reine vous fasse du mal, qu'elle soit fâchée contre vous.
2: Elle ne nous fait pas peur.
3: Et c'est ainsi que Blanche-Neige resta

0: est celle qui est la plus belle? Dis-moi.
1: Majesté, il en est une qui est plus belle que vous.
2: Quoi? Mais ce n'est pas possible! Mais qui c'est cette fois?
1: Majesté, toujours la même, Blanche-Neige.
2: Mais c'est impossible! Oh, mais non, elle est morte! Mon capitaine m'a même ramené son cœur dans cette boîte.
1: Majesté, ce cœur est celui d'un cochon.
2: Quoi? Oh, ce capitaine va me payer cher pour cette trahison. Mais d'abord, je vais m'occuper de Blanche-Neige moi-même.
0: La reine descend au sous-sol du château, dans une chambre secrète où elle a plein de déguisements. Elle choisit de se déguiser en vieille femme. Elle s'habille en guenille et se maquille pour être très laide. Puis elle prend une belle pomme rouge et la trempe dans un bocal de poison.
3: Avec ça, elle va dormir pour toujours. Ensuite, ce sera moi la plus belle.
0: Le lendemain, elle prend la route en direction de la clairière où vivent les nains. Elle décide d'arriver dans l'après-midi, car elle sait que les nains travaillent à la mine et que Blanche-Neige sera seule à la maison.

0: Bonjour, bel enfant. Peux-tu donner un verre d'eau à une pauvre vieille femme assoiffée? Oh, j'ai soif.
1: Oh, mais bien sûr. Entrez donc vous reposer un peu dans la maison.
0: Merci, bel enfant, comme tu es gentil. Oh, tiens, je te donne cette belle pomme pour te remercier.
1: Oh, merci. Oh, elle est belle. Oh, comme elle est rouge.
0: Vas-y, croque dedans, tu vas voir comme elle est bonne.
1: Et Blanche-Neige croque la pomme.
0: Oui, oui, oui. Vas-y, vas-y, mange. Mange tout.
1: Puis s'évanouit et tombe par terre. La reine se sauve en courant avant que les nains reviennent. Le soir venu, quand les nains trouvent la princesse endormie, ils pensent qu'elle est morte. Ils sont tellement malheureux qu'ils se mettent à pleurer. Comme elle est si belle, ils décident de la garder dans un cercueil de verre pour pouvoir continuer à l'admirer tout le temps. Le jeune prince, qui avait entendu Blanche-Neige chanter au château il y a quelques années de cela, pensait toujours à elle. Un jour, il apprit qu'elle était morte et qu'elle se trouvait chez les sept nains dans un cercueil de verre. Il accourut, fou de douleur, pour la voir une dernière fois. Et en la voyant si belle, il se lève, il ouvre le cercueil de verre et lui donne un long baiser d'amour. Soudain, miracle ! Blanche-Neige ouvre les yeux. Elle est sortie de son long sommeil grâce à ce baiser d'amour. La première chose qu'elle voit, c'est le beau visage du jeune homme qui avait des larmes de tristesse plein les yeux. Et d'un regard, ils tombèrent amoureux l'un de l'autre. Les nains, n'en croyant pas leurs yeux, crient et sautent de joie dans tous les sens. « Elle est vivante, elle est vivante !» Le prince épousa Blanche-Neige. Ils vécurent heureux et eurent beaucoup d'enfants. Beaucoup, beaucoup, beaucoup d'enfants.
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2: On y va. 3, 4.
3: Papa.
2: Oui.
3: Papa.
2: Attends, attends, j'enregistre là. Attends.
3: Papa.
2: Laisse-moi deux petites minutes.
3: Papa.
2: Ça peut être simple.